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Un départ est une douleur. C'est alors à toi de la transformer en une force, une couleur que tu portes en toi à ton arrivée. 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
1: Et vous êtes toujours à l'écoute d'Oxygène FM. Nous sommes toujours en direct du Festival des Voix Sonneuses à Saverdun pour sa 8e édition. Alors, on entend les balances derrière nous. Hein. C'est comme ça, c'est les coulisses du festival. Et donc, nous sommes en direct depuis 14h30 et jusqu'à 17h50. Et nous ouvrons la première interview des artistes programmée avec un groupe qui rassemble clairement tout le monde et qui met tout le monde d'accord, on ne va pas se mentir. Bienvenue au Cartoon Machine.
2: Salut.
1: Alors, bonjour. Nous sommes avec Angèle Lafargue au chant et à la guitare, bonjour. Florian Martinez à la guitare et au chœur, bonjour. Geoffroy Hadjadj à la basse et au chœur.
3: Oui, bonjour.
1: Et Robin Sorina à la batterie, bonjour.
3: Salut, salut.
1: Alors, Geoffroy Hadjadj, juste pour te dire que tu as exactement le même nom de famille que le président de notre association. Donc,
3: ah d'accord.
1: On était très contents. Oui,
3: incroyable.
1: Il a installé, il est parti. Mais okay. En tout cas, on sait que vous avez le même nom de famille.
4: Et il vous adore.
1: Il vous adore.
3: Bah, volontiers.
1: Alors, à l'animation, on est toujours avec Sohan, Timo et Julien. Et yes. Donc, les Cartoon Machine, on espère que vous allez bien. Vous venez terminer vos balances, là.
5: Exact.
1: Donc, votre groupe, alors vous, j'ai vu que donc, pour rappeler la formule, parce que tout le monde ne connaît peut-être pas la formule, mais donc, vous réinterprétez des musiques de dessins animés qu'on connaît bien, donc La Petite Sirène, Le Roi Lion, Aladdin, en y ajoutant des rythmes très rock. Et j'ai découvert que vous aviez commencé en 2020. Alors, est-ce que vous faites aussi partie de ces groupes qui émergent du Covid, du confinement?
2: Alors, oui, oui et non. C'est-à-dire qu'on a commencé en 2020 pour la partie live. C'est l'année où on s'est dit... on attaque les concerts, on fait une heure et demie de dessins animés en rock, on y va pour de vrai. Alors
1: ouais.
2: Il s'est trouvé que par hasard le Covid nous est tombé dessus, ce qui a fait qu'on avait 20 dates programmées et on est tombé peut-être à 5 dates.
5: Deux.
1: Ah ouais,
2: deux
1: ouais,
2: assis avec des masques, donc l'enfer. Donc effectivement, 2020, c'est notre début de live.
1: Mais vous aviez déjà commencé, vous n'êtes pas forcément partie des artistes qui se sont ennuyés pendant le confinement et qui ont créé, vous aviez déjà créé des choses. Donc ça a juste retardé un petit peu le début. Mais alors du coup, comment c'est né cette envie de mélanger rock et dessins animés Walt Disney?
5: En fait, on habitait ensemble avec Angel et il est revenu d'un week-end avec des potes. Il a dit « Mec, j'ai une trop bonne idée !» il m'a raconté l'idée, j'ai dit ouais, bon, bof. Et quelques jours après, je l'entendais, il avait créé un studio d'enregistrement et une salle de répète en bas et j'entendais le Roi Lion à fond en punk. Je suis descendu et j'ai dit, tu fais quoi? Il me fait, mais c'est ça qu'il faut faire, mec. Parce qu'on jouait dans un groupe avant ensemble, on jouait d'ailleurs avec Goula Maska qui est programmé de même.
1: Okay. Tout à fait.
5: Et on s'est prêté au jeu et on a créé, je sais pas, une quinzaine de chansons, mais juste pour nous, pour les potes. Et puis après, il voulait se lancer dans la vidéo, donc il a dit, vas-y, on pousse tout dans le salon. Par chance, on avait un grand salon, on a tout poussé, on a invité des potes. On a monté un clip, on l'a diffusé sur Internet et ça a super bien marché. Le Roi Lion, d'ailleurs, le premier clip qu'on a sorti. Et puis voilà, tous les deux ou trois ans, on faisait un clip. Et quand on a décidé d'arrêter le projet Goula Maska, on a monté Cartoon Machine ensemble, qui s'appelait au début, auparavant, We Rock Disney. Et dès qu'on l'a monté sur scène, que c'était officialisé, on a dû changer de nom, on pouvait pas s'appeler Disney. Donc Angel a eu la super bonne idée, encore une fois, de trouver Cartoon Machine. Et voilà, donc en 2020, le Covid, ça nous a permis de faire 2 ans de répète et de monter sur scène en 2022, vraiment prêt.
1: Oui, là, pour le coup, vous étiez prêt.
5: Voilà, on a fait plein de répètes. Donc, trop cool. Là, le projet prend bien, ça plaît, ça fédère vraiment beaucoup de générations différentes.
1: Puis vraiment tout le monde, quoi.
5: Ouais, c'est
1: tout le monde peut aimer les Walt Disney d'une certaine façon.
5: Vous verrez ce soir, vous verrez des tatoués, des percés qui font la ronde sur ce rêve bleu. C'est magnifique.
2: Qui ont 10 ans.
5: Qui ont 10 ans.
1: Alors voilà, oui, vous l'avez dit, depuis 2020, vous avez conquis presque 60 départements, totalisant plus de 130 concerts en France. Et ensuite, en fait, vous êtes devenus des vraies machines.
2: Ouais, enfin, en tout cas, on est super fiers que cette petite idée soit venue jusqu'ici, quoi. C'est vrai qu'on a, depuis le début, on fait beaucoup de départements. Là, tous les week-ends, on fait 1000 ou 2000 bornes, quoi. C'est quand même fou.
1: Oui, oui.
2: On n'a pas énormément de dates, c'est-à-dire qu'on a 27 dates, je crois. C'est pas beaucoup, on va dire, mais elles sont partout, quoi. Et ça, pour le coup, c'est. On en est fiers quand même, on est fiers d'avoir fait ce petit truc.
1: Et d'ailleurs sur votre site, il est stipulé, j'ai étudié, j'ai fait les choses comme il faut, pour les rockers avec une âme d'enfant. Est-ce que vous considérez que vous avez gardé votre âme d'enfant? C'est important pour vous de garder son âme d'enfant?
2: Bah ça, au bout de combien d'heures de Disney par jour tu considères...
1: Oh bah je crois que déjà si on arrive à faire une heure de Disney par jour, on est pas mal là quand même.
2: Ouais, allez, moi je considère que j'ai encore une âme d'enfant un petit peu.
5: Ouais. Ouais, moi j'ai Disney Plus donc c'est réglé.
1: Et alors bah peut-être que pour se donner une petite idée, donner une idée à nos auditeurs, peut-être qu'il y en a certains qui ne vous connaissent pas, alors on va écouter un titre. On va s'écouter lequel? La petite sirène, on l'a?
3: Sous l'océan.
1: Sous l'océan.
3: Avec l'accent.

0: Vous êtes à l'écoute d'Oxygène FM et nous sommes toujours en direct sur le Festival des Boissonneuses à Saverdun. Et nous sommes toujours avec les Cartoon Machines. Alors là, on vient de s'écouter Sous l'océan. Donc vous, c'est quand même des gros kiffs à chaque fois, vos reprises, les reprises que vous faites. Est-ce qu'il y en a, il y a un kiff vraiment particulièrement où vous êtes bien éclaté parmi toutes les reprises que vous avez faites?
1: Oui. On a fait un feat avec les trois fromages. On y allait au culot, Angel il avait cette idée et du coup ils ont déboulé, ils sont de Bretagne, ils sont venus dans le sud tourner le clip avec nous et c'est vrai que c'était une vraie belle expérience, très fun, ils sont très rigolos tout le long, sans jamais être lourdingues. Moi j'ai de très très très bons souvenirs de ce tournage, malgré que c'était long et difficile, ils ont rendu la chose très agréable.
0: Ouais, qu'est-ce qui s'est passé pendant ce tournage? Les petites anecdotes un peu...
1: Oh, bah, ils ont fait des blagues toutes les deux minutes, très drôles. Ouais. On était quand même une bonne trentaine. Il y avait tous les invités, les figurants, c'était que des musiciens de chez nous. Donc, il y avait notamment ceux de la Brigade du Kiff, le groupe Les Barbeaux et j'en passe. Donc ouais, c'était assez carré du coup, c'était cool. À part Soufflette qui, à 8h du mat', il me fait... T'as pas une bière?
0: Et oui, parce que bon, évidemment, on entend les musiques des dessins animés repris en rock et on imagine qu'il faut être extrêmement carré, mine de rien. D'ailleurs, ce qui vous a fait exploser, c'est Le Roi Lion, c'est ça, plus ou moins? Vous diriez que ça date?
2: En tout cas, Le Roi Lion, c'est avec ça qu'on a commencé. Et effectivement, ça a bien démarré avec ça. Et après, je ne sais pas si on a explosé, mais par contre, on a en tout cas travaillé pour tout le temps se développer.
0: Ouais.
2: C'est-à-dire qu'on a commencé à faire des clips une fois par an, à peu près. Et dès qu'on a eu le live, il faut savoir qu'on était déjà dans des groupes, Geoff, Flo et moi. Donc on connaissait déjà le métier, quoi. Donc c'est sûr que ça va plus vite. On connaît déjà les astuces. On fait ça de manière pro, directe. On ne perd pas du temps, on répète. On n'arrive pas avec des bières, des machins. Tu vois, comme beaucoup de groupes amateurs font. Je veux dire, on arrive à être efficace très rapidement parce qu'on a un but, en fait. Et le but, c'est on veut faire ça, il faut que tout le monde voit ça. Voilà.
3: Moi, j'ai une question. Est-ce qu'il y a un son que vous n'avez pas fait, mais que vous aimeriez vraiment faire vraiment un son qui vous fait kiffer, mais vous ne l'avez pas encore fait?
4: Ça va voler les exclus. Hein.
5: La réponse est oui. Et je pense que le titre peut changer en fonction des membres du groupe. Robin, t'as très envie de répondre à cette question, par exemple.
6: Le premier qui me vient, c'est Scooby-Doo.
0: Ah ouais, génial.
6: Le générique de Scooby-Doo, ouais, ça serait pas mal. C'est super dur de trouver une idée novatrice dessus.
1: Non, je rigole.
6: T'es pas d'accord? Pas Scooby-Doo?
1: Non, moi, je voulais absolument pas, et j'étais le seul, je voulais pas faire la Reine des Neiges.
0: Ah.
1: Et je suis allé voir Disney en concert au Zénith à Toulouse, et quand ils ont fait la Reine des Neiges, tout le Zénith était en furie. Et là, maintenant, je leur dis, il faut qu'on fasse la Reine des Neiges.
0: Mais alors justement, c'est quoi votre processus de travail? Comment vous arrivez, à partir d'un son, de rajouter une sonorité rock par-dessus? J'imagine que vous êtes quand même essayé d'étudier un petit peu le son original.
2: Oui. Alors en fait, ce qui se passe, c'est que... Bon, au début, on a commencé avec les morceaux qu'on aime bien, parce qu'on a grandi avec notamment Le Roi Lion, Aladdin, tout ça. Donc forcément, on a commencé par les classiques directs. Et forcément, on a grandi aussi dans les milieux punk rock, metal, tout ça. Donc, on a vite eu cette idée de tout mélanger. Mais pour le faire, tout simplement, on déchiffre le morceau. On trouve la grille. Moi, j'essaie de trouver comme je suis chanteur, j'essaie de trouver la bonne tonalité parce que souvent, c'est des filles qui chantent ou c'est quand même des.
0: Oui, c'est vrai qu'en plus, vous n'êtes que des garçons.
2: Eh oui, c'est ça. Alors, on essaye de faire ce rêve bleu et du coup, il prend la fille et tout parce qu'il a une voix plus aiguë que moi, Flo.
1: Je vois pas ce que tu dis.
7: Oh, waouh.
2: Et donc, il faut adapter toutes les tonalités. Et donc, voilà, bon, tout simplement, on prend les codes du rock, donc avec batterie, guitare, électrique, tout ça. Mais par contre, ce qu'on essaye de faire, c'est garder. Parce que c'est quand même des morceaux très riches, avec beaucoup de violons, des choses comme ça. Et on essaye d'intégrer. Dans nos compositions, la basse va faire le violon, par exemple. On essaie d'enrichir un peu comme ça pour essayer de ne pas faire juste que mettre une guitare sur un morceau. Quoi.
0: Oui, oui, oui, qu'il y ait quelque chose un petit peu.
2: Et on essaye beaucoup aussi de donner notre patte personnelle. En fait, on le fait presque comme une compo. C'est-à-dire que, ah ouais, ça c'est bien. Des fois même, on crée des morceaux, des passages qui n'existent pas. Dans les morceaux, parce qu'on se donne toute la liberté possible. Notre seule ligne, c'est respecter le chant, c'est-à-dire la mélodie et le texte. Quoi. Après, autour de ça, on interprète comme on veut. On aime bien mettre des références. Par exemple, on a un Manu Chao sous Mulan. Tu vois, la mélodie qu'il y a sur Mulan.
0: Ça doit être sympa les répétitions avec vous, les entraînements.
2: Ça fait beaucoup, on cherche vachement des références, donc c'est marrant.
1: En vrai, il y a des clins d'œil tout le temps partout.
2: Ouais.
1: Et on s'est dit, quitte à monter ce projet pour s'amuser, autant s'amuser vraiment. Donc si on veut faire un Tortue Ninja à la Metallica, en fait on va pas chercher plus loin, on met du Metallica et c'est réglé, on met 3 ou 4 riffs de Metallica. Si on veut faire Il en faut peu à la Toy Dolls, on met du Toy Dolls. Le but c'est aussi que ça nous fasse marrer. Il faut qu'on trouve ça bien de nous et au moins déjà on l'assume plus, enfin pleinement. Et c'est vrai qu'on travaille de cette manière, comme si c'était, comme il a dit Angel, de la composition. On va vraiment aller au bout du truc et passer. S'il faut passer beaucoup de temps sur une chanson, on va en passer beaucoup. Et au contraire, si en fait, en une après-midi, on a trouvé la base, on va rester là-dessus. Et souvent, on fait appel au maître harmonique Geoffroy, pour qu'il nous dise « Ah, t'as vu là ce que tu fais, ça va pas, ce serait plutôt ça et tout. » Et il nous sauve beaucoup la mise.
5: Oui, moi je montre que quand c'est pas bien. Quand c'est bien, en général, je le...
0: C'est le professeur méchant.
5: Oui, tout
0: c'est
5: se passe.
2: Le superviseur des travaux finis.
5: Exactement. Moi, c'est une fois que tout est fait, j'arrive. En fait, ça fait plusieurs semaines qu'on joue ce truc-là. J'avais pas fait attention. Mais là, maintenant que je fais attention, il faut vraiment le changer.
0: Voilà. Et on a besoin d'avoir quelqu'un de sévère. C'est comme le parent gentil, le parent sévère. C'est une juste balance.
3: Et moi, j'avais une question. Si vous deviez retenir un concert ou une date que vous avez fait, qu'est-ce que vous retiendrez?
1: Les Voix Sonneuses à Saverdun.
0: À 23h50.
1: C'est ça, le 3 juillet 2026. Non, en vrai, il y a 2 semaines, on était au Hellfest, c'était trop bien, quoi. Alors, c'était le off, c'était sur le parking du Leclerc. Mais bon, c'est un peu orga Hellfest, donc il y a grosse scène, c'était full, noir de monde. C'était une sacrée expérience aussi. Après... Tous les week-ends, franchement, c'est trop bien. On est trop bien accueillis. Les orgas, les bénévoles et tout, ils sont vraiment trop chouettes.
2: Donc, ouais, c'est difficile comme question parce que c'est vrai qu'on s'éclate bien. Ouais. Même au début, on a fait des petites salles et tout, et c'était quand même bien. C'était cool en fait. Moi personnellement, je m'éclate aussi bien sur une petite scène que sur une grande. C'est vraiment cool. Le seul truc, c'est que c'est vrai que les petites scènes, des fois, comme on essaie de bouger sur scène, des fois, on se coince un peu, tu vois.
0: Donc
2: on préfère quand même qu'on a de la place pour prendre de la place, tu vois.
1: Plus il y a de place, plus on saute partout.
0: Peut-être bientôt rock en scène.
1: Grave.
0: Et alors moi j'avais une autre question peut-être un peu difficile, c'est lequel le son, la reprise que vous avez faite dont vous êtes le plus fier?
1: Pour moi c'est le Bossu de Notre-Dame.
0: Mmh.
1: Les cloches de Notre-Dame, on a passé beaucoup de temps dessus et le résultat j'en suis trop fier. Parce qu'en fait j'ai une crête mais moi j'écoute du métal. Et lui il a des dreads mais en fait il écoute du punk. Donc je crois que celle-ci elle est bien.
2: Ouais, question difficile, j'avoue que j'aime bien un peu tout ce qu'on fait.
0: Ouais. Et vous de votre côté, on vous entend un peu moins.
6: Moi je suis arrivé plus récemment donc j'ai moins travaillé avec eux sur la plupart des arrangements. Mais en tout cas, un morceau à jouer en live, moi je rejoindrais Flo sur le Bossu. J'aime beaucoup jouer cet arrangement là, ouais.
2: Qui n'est pas forcément le plus connu pour le public, mais qui est agréable à jouer, il envoie.
0: Le Bossu Notre-Dame, c'est moins connu aujourd'hui, en fait.
2: Ah, je pense.
0: Ah, ouais.
2: Je pense qu'on n'est pas...
0: On se rend pas compte, hein. Moi, je suis né aussi avec cette génération-là. Oui. Mais, ouais.
5: Je crois que je vais faire vais former l'unanimité. Je crois aussi que c'est l'un des meilleurs arrangements qu'on ait à interpréter sur scène. Il y a énormément de gouache sur ce morceau. Il est très, très... Ça va très vite, ça enchaîne énormément de parties, elles sont toutes bien écrites, c'est bien enchaîné, c'est propre, beaucoup d'énergie, c'est bien, l'écriture, il n'y a pas grand chose à dire quoi, c'est l'unanimité.
0: Et alors on va les entendre ce soir ?
1: Bien sûr.
0: Ah super, alors je rappelle que vous produisez sur la scène des Voissonneuses ce soir à 23h50, à quoi le public doit s'attendre ?
1: Du fun, le gros délire, un Wall of Death de licorne, des gamins qui... Des enfants qu'on fait slammer, c'est le baptême du feu pour les enfants, les mini-rockers, et c'est à fond d'émotion pour leurs parents, quoi. Et des fois même, il y a les parents des parents qui kiffent parce qu'ils connaissent pas les dessins animés, mais par contre, le rock, c'est leur génération.
0: Ah ouais, du coup,
1: et le métal, donc ça joue. Et le Bossu, on peut même l'écouter tout de suite, si vous voulez. C'est notre dernier single qui est sorti.
2: T'as fait un piège, là, il n'avait pas prévu.
0: On n'a pas celui-ci.
1: C'est pas grave. Vous avez Spotify.
0: Alors, on va trouver, on va juste prendre. Alors, le notre président, le technicien qui est actuel, il vient juste d'arriver. Donc, le temps qui s'installe.
7: Bonjour,
0: est-ce que vous pourriez nous rappeler un petit peu tous les titres qu'on va découvrir ce soir?
2: Oula, il y en a quand même un paquet, parce que c'est vrai que les morceaux dans les Disney, les originaux, des fois ils font 1 minute ou 1 minute 30. Donc,
0: oui.
2: D'où aussi le fait que je disais tout à l'heure, c'est qu'on intègre des nouvelles parties. Ou on double des passages, des choses comme ça, ce qui fait que on a, les morceaux font 3 minutes, je sais pas. Mais du coup, il y a quand même, je sais pas, 25 morceaux quoi.
0: Ah
1: donc,
0: oui,
1: du coup, ça va de La Petite Sirène au Livre de la Jungle, Aladdin, Le Roi Lion évidemment.
0: Ah là, il y a tout le monde qui va venir, c'est sûr.
1: Mais après, bon, en plus récent, on a Vaiana, on a Réponse, on fait quoi ? On fait un medley de Star Wars aussi qui est intéressant. Il y a du Robin des Bois, il y a les Animaniacs.
2: J'aime bien quand on dit un récent Réponse, parce que ça fait 20 ans peut-être.
1: Ah ouais ?
2: Ah ouais, franchement, je vais regarder, mais je crois
0: non.
2: Que...
0: Non, 20 ans, c'est pas possible. Ah,
2: tu crois ?
8: Je vais regarder ça tout de suite.
2: On ouvre les paris, on est au-delà de 10 ans, c'est sûr.
0: Au-delà de 10 ans, 15 ans déjà ?
1: Après, il y a du Mulan, il y a du
2: Beetlejuice. La communauté vérifie.
0: 2010,
2: et oui, Réponse.
1: Vaiana, ça fait récent.
0: On est dans le futur,
2: Vaiana,
0: en fait,
2: oui.
0: Là. Vaiana,
2: ah, oui,
0: complètement
2: oui.
0: Dans le futur. Donc là, on a un petit peu parlé de toute la programmation, très bien, hein, qu'on va retrouver. Bon, bah voilà, malheureusement pour les auditeurs qui découvrent et qui ont envie de sauter, vous découvrir, et les places sont épuisées. Donc à moins que vous ayez déjà vos passes, eh bien, il faudra venir vous voir ailleurs.
1: Il reste des places demain, on joue en Bretagne.
0: Ah, alors voilà, quels sont vos projets pour la suite, vos prochaines dates de concert, si on vous rate aux Voissonneuses ce soir?
1: Alors la plus proche, c'est Castelnau de Montmiral. C'est le 18 juillet au Festival Les Terres Rouges.
2: Et dans le Tarn, ça sera dans le Tarn, donc c'est le plus proche.
1: On fait, on joue avant un guitariste sympa qui s'appelle Louis Bertignac.
0: Oh oui, qu'on adore. Oui dire, tout à fait.
2: Il fait notre première partie, donc on lui a accordé ce...
0: Ah ben les gens vont le découvrir.
1: Sinon il y a une autre date aussi, c'est à Villemur-sur-Tarn, le festival 3h.
2: Ouais, ça serait en octobre ça du coup par contre.
0: D'accord, ils ont le temps de prendre leur place.
1: C'est le 10 octobre,
2: oui.
7: C'est plus proche aussi.
0: Pour suivre votre actualité, vous avez un petit compte Instagram, Cartoon Machine.
1: On est partout.
0: Ah,
1: partout, en fait, tout le temps,
0: même
1: très
0: sur
1: actif.
0: TikTok. Incroyable.
7: Même sur Emule.
1: Sur quoi?
7: Sur Emule.
5: Oui.
7: Ouais. Parfait.
5: Moi, je suis encore.
7: Ancien. Pour partager les morceaux des années 90.
2: On n'avait pas la fibre avant, c'est pour
7: ouais,
2: ça.
7: Ouais, c'est ça, exactement. J'ai trouvé.
2: Ah oui.
9: Le petit Nicolas version.
7: Exactement. J'ai trouvé le morceau.
0: Génial.
7: Voilà.
0: Bon, on va pouvoir vous libérer. Merci à vous en tout cas d'avoir pris le temps de répondre à nos questions, les Cartoon Machines. Vous êtes ce soir donc au Festival des Voissonneuses à 23h50.
1: Merci beaucoup.
2: À tout à l'heure.
5: Merci.
1: À bientôt.

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0: 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Le journal Marion Gazanov. Bonjour Marion.
1: Bonjour Chantal. À la une, ces nouveaux bombardements au Moyen-Orient, frappes américaines sur l'Iran, Téhéran revendique de son côté des attaques de drones sur des bases américaines à Bahreïn et en Jordanie. Et la facture continue de monter pour le Pentagone qui réclame une rallonge au Congrès. Le président ukrainien limoge le commandant en chef des armées, devenu très impopulaire. Volodymyr Zelensky cède à la pression de la rue et nomme une figure plus appréciée qu'Oleksandr Sirski. Un procès très suivi au Kenya. 6 personnes, dont 3 policiers, sont accusées du meurtre d'un détenu en juin 2025. Albert Ojwang avait été arrêté après avoir critiqué la corruption dans la police. Et puis en France, la démission de Monique Barbu, la ministre de l'écologie, quitte le gouvernement pour marquer son désaccord avec l'adoption d'une loi qui réautorise 2 pesticides. Des alertes aériennes ont retenti ce matin à Téhéran. L'Iran, frappé à nouveau par l'armée américaine et pour la 11e nuit d'affilée. L'agence iranienne IRNA a signalé des explosions dans le sud et le nord-ouest, mais aussi dans la ville de Bouchehr, où se trouve une centrale nucléaire. Les États-Unis n'en ont pas fini du tout avec la guerre, a dit hier Donald Trump. Cette guerre, déjà, devrait coûter 37,5 milliards de dollars jusqu'à fin septembre. C'est ce qu'a estimé Pete Hegseth, le ministre américain de la Défense. Et hier, il a demandé au Congrès le déblocage d'une importante enveloppe, Lubna Anaki.
2: Il nous faut 67 milliards de dollars. C'est la demande formulée hier par Pete Hegseth devant une commission du Congrès. Le secrétaire à la Défense estime cette enveloppe cruciale pour le fonctionnement du Pentagone et pour la poursuite de la guerre contre l'Iran.
3: Cette demande est urgente et nécessaire pour répondre aux besoins urgents de notre département.
2: Mais la séance n'a pas été sans entrave. À plusieurs reprises, Pete Hegseth a été interrompu par des manifestants. Illustration, une nouvelle fois, de l'impopularité aux États-Unis de cette guerre contre l'Iran. Le secrétaire à la Défense a aussi dû répondre aux critiques de sénateurs démocrates sceptiques quant à la demande de milliards de dollars. Pourquoi les Américains devraient continuer à financer une guerre pour laquelle le président n'a pas obtenu l'autorisation du Congrès, a notamment lancé la sénatrice Patty Murray, des échanges qui ont donné lieu à des moments tendus.
4: You, sir, are the failure.
5: Vous, monsieur, vous êtes un raté. Quand allez-vous faire preuve de leadership?
6: Où est votre leadership quand vous, démocrates, refusez de soutenir les troupes? Donnez-nous l'argent.
7: You don't give us the money.
2: C'était la première fois depuis plus de 2 mois que Pete Hegseth venait s'expliquer devant le Congrès sur la guerre en Iran. Tout cela alors que la situation s'enlise et que le bilan des pertes américaines s'alourdit. Lubna Anaki, New York, RFI.
1: Le président américain, lui, recevait à Washington son homologue libanais, Joseph Aoun. Les États-Unis ont parrainé l'accord de paix entre Israël et le Liban. L'accord, non reconnu par le Hezbollah, prévoit le désarmement du Hezbollah et un retrait progressif de l'armée israélienne dans des zones pilotes qui seraient contrôlée par l'armée libanaise. Cette dernière a d'ailleurs commencé à se déployer dans une zone pilote. Le premier ministre libanais est d'ailleurs sur place ce matin. Nawaf Salam dit œuvrer à un retrait israélien global. En Ukraine, le président Volodymyr Zelensky continue ses remaniements et limoge une figure clé, le commandant en chef des armées, Oleksandr Sirski, devenu très impopulaire alors que les pertes civiles sont en augmentation. Ces derniers jours, des manifestations réclamaient son départ et protestaient aussi contre la destitution du ministre de la Défense, Mikhaïlo Fedorov. Emmanuel Chaz, à la tête de l'armée, donc Volodymyr Zelensky, a choisi un général plus populaire que Sirski.
8: Mikhaïlo Drapaty est le choix du peuple. C'est l'homme de guerre que les manifestants souhaitaient voir au poste de commandant en chef à la place d'Oleksandr Sirski, dont ils réclamaient le départ, car selon eux, sa stratégie était dépassée et il ne respectait pas la vie de ses hommes. Drapaty, lui, est un héros de l'Ukraine. Il est très respecté pour ses faits d'armes et s'est notamment illustré en 2014 pendant la bataille de Mariupol, en libérant des otages dans une opération spectaculaire. Et depuis 2022, il a occupé plusieurs postes de haut commandement. Il est vu comme un réformateur ayant à cœur d'éliminer la corruption au sein de l'armée. Il était sorti de la réserve d'usage des soldats ces derniers jours pour soutenir Mikhaïlo Fedorov en disant que si le ministre devait travailler en dépit du système et non pas grâce au système, cela signifiait que le système devait changer. En nommant Mikhaïlo Drapaty, Volodymyr Zelensky a accédé à l'une des 3 requêtes du peuple. Le président a précisé avoir offert un poste d'importance à Mikhaïlo Fedorov, mais ce dernier n'a pas encore commenté à ce sujet. Les manifestants, eux, attendent toujours son retour au ministère de la Défense. Emmanuel Chaz, Kiev, RFI.
1: l'opposition congolaise ne manifestera pas aujourd'hui. La plateforme C64, qui rassemble plusieurs mouvements, avait annoncé une mobilisation à Kinshasa ce mercredi, donc avant de reporter la date, car depuis, la présidence a annoncé l'ouverture d'un dialogue national. C'est l'une des revendications de l'opposition qui reste vent debout contre le projet de modification de la Constitution. Alors qu'attendez-vous de ce dialogue national? Vous en débattez aujourd'hui dans Appel sur l'actualité avec Chantal Laureau. La première partie, les questions aux auditeurs, c'est juste après ce journal. Au Kenya, un procès très suivi se poursuit à la haute cour de Kibera, à Nairobi. 6 personnes, dont 3 policiers, sont accusées du meurtre d'Alberto Juang. Ce détenu de 31 ans est mort dans sa cellule en juin 2025. Il avait été arrêté après avoir publié des messages accusant le numéro 2 de la police de corruption. Et sa mort avait provoqué la colère dans le pays et entraîné aussi plusieurs journées de manifestations. À Nairobi, la correspondance d'Alban Tiroir.
9: C'est le bureau du directeur des poursuites publiques qui a commencé en présentant ses témoins. Selon le parquet, l'un d'entre eux affirme avoir été convoqué au commissariat après le décès d'Alberto Juang. Le commandant du poste, qui figure parmi les accusés, lui aurait alors donné l'équivalent de 20 € pour supprimer les images de vidéosurveillance du commissariat. Ces images ont depuis pu être récupérées et ont été présentées devant la cour. Selon un expert de l'autorité indépendante de contrôle de la police, on y verrait Alberto Juang entrant vivant dans le commissariat, puis sortant quelques heures plus tard porté alors qu'il semblait inconscient. Un autre témoin affirme aussi avoir vu sur les images des hommes non identifiés se diriger vers la cellule. En juin 2025, la police avait d'abord affirmé qu'Alberto Juang s'était tapé la tête contre le mur pendant sa détention, mais le rapport d'autopsie avait contredit cette version, indiquant que les blessures avaient été infligées par une force externe. L'affaire avait suscité une vague d'indignation. Le procès et ses premières révélations a ravivé cette colère. Faith Odhiambo, l'ancienne présidente de l'Association des avocats du Kenya, a dénoncé une chorégraphie de l'impunité. Alban Tiroir, Nairobi, RFI.
1: RFI 10h07 à Paris, en France. La ministre de l'écologie va présenter sa démission au président. Monique Barbu claque la porte du gouvernement après l'adoption de la loi d'urgence agricole. Elle était contre l'un des volets du texte qui réautorise 2 pesticides à titre dérogatoire. C'est le recul environnemental de trop, a-t-elle expliqué dans un message publié sur LinkedIn. La France confrontée aux incendies, plus de 2500 hectares parcourus par les flammes dans le Var, département du Sud-Est. En tout, depuis le début de la saison des feux, ce sont 40 000 hectares qui sont partis en fumée et c'est déjà plus que sur l'année 2025. L'Espagne, elle aussi, est confrontée à l'un des feux les plus complexes de son histoire. 30 000 hectares brûlés à 100 km au nord de Madrid et alors qu'une nouvelle vague de chaleur s'abat sur le pays. C'est une tournée qui fait grincer des dents en Italie, celle de l'ambassadeur des États-Unis, Tillman Fertitta. Il quitte Rome pour une tournée le long de la botte. Et à bord d'un yacht, officiellement, il veut marquer les 250 ans de l'indépendance des États-Unis. L'idée est de faire des haltes pour rencontrer l'élite italienne. Mais ce voyage a un coût pour le contribuable. Et déjà à Venise, vendredi, il a été accueilli par des centaines de manifestants hostiles. La colère continue de gronder, Anne Lenir.
10: L'ambassade flottante de Tillman Fertitta est un joyau d'une valeur de 394 millions d'euros. Elle est dotée de 6 ponts, de 2 héliports et de 2 piscines, d'une salle de gym, d'un terrain de golf miniature, de 11 cabines de luxe et de majestueux salons pour les invités. Essentiellement des représentants des institutions et des entrepreneurs évidemment bien nantis. Or tout ce faste a un coût pour les contribuables italiens. En vertu de la Convention de Vienne, l'État doit en effet garantir la sécurité de l'ambassadeur en croisière diplomatique. Cela nécessite un déploiement de moyens considérables. Des unités navales de la police des frontières en passant par des vedettes des gardes-côtes et des forces spéciales, dont certaines, sur des scooters des mers. Ce qui fait bouillonner de fureur la population. D'autant que le gouvernement Meloni a refusé de répondre aux députés qui demandaient une estimation des sommes dépensées pour la protection de Tillman Fertitta, de sa suite, et des 42 membres d'équipage de son méga-yacht. Anne Lenir, Rome, RFI.
1: Et on repasse les Alpes pour terminer ce journal. On y reste même car c'est de Chambéry que part aujourd'hui la 17e étape du Tour de France. Les coureurs iront jusqu'à Voiron, une étape de 174 km plutôt réservée aux sprinteurs. Le maillot jaune est toujours sur les épaules du Slovène Tadej Pogacar. RFI, 10h10 à Paris. Vous retrouvez Chantal Laureau dans Appel sur l'actualité.
11: C'était le journal de Marion Cazanov. Merci beaucoup.
12: 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Les petits-fils de Janine sont avec nous sur ce plateau. Bonjour les gars.
13: Bonjour.
14: Bonjour.
13: Oxygène FM. Et
12: c'est bien nous. Comment ça va?
15: Bien joué.
16: Ça va bien, on est trop contents.
12: C'est vrai.
16: Stéphanie qui est toujours la gueule.
17: Et nous, on est trop contents de vous recevoir entre deux balances. On va essayer de s'entendre. Voilà, c'est pas évident. Est-ce que vous entendez ma voix?
16: On n'arrive pas à s'entendre.
15: Vous demandez aux auditeurs ou vous demandez à nous?
17: Non, je vous demande à vous.
18: Moi, si je me concentre, j'entends ta voix.
17: Ouais, d'accord. Alors, on va essayer de faire entre les petits intermèdes qu'on a. Alors, vous vous produisez généralement à 7 sur scène. Vous êtes très nombreux.
18: Ah non, partout en France.
16: Excellent. On se produit à 3 également.
17: Cette interview va être très longue, je le sens.
16: Pas du tout comme.
17: Donc vous êtes nombreux. Il y a sur ce plateau. Si je ne m'abuse.
18: Tu dis pas les prénoms. Hein.
17: Je ne dis pas les prénoms.
18: Tu dis Annie.
17: Alors, dire les pseudos. Présentez-vous.
18: Vas-y, présentez-vous. Tu peux le tutoyer si tu veux.
19: Moi, je m'appelle Fayouz.
17: Très bien.
19: Je présente également mon ami Annie qui n'est pas ici parmi nous. À vous, vous pouvez en présenter deux ou trois comme
20: et
19: ça.
20: Et moi c'est Milo.
19: Oui, oui.
20: Comme une petite crêpe Suzette à chaussettes.
19: Et présente un autre ami.
20: Et je présente mon ami Pure Chèvre qui est parmi nous.
15: Une pizza.
20: Et absent.
18: Et moi c'est Petit Quai. Et je fais la batterie et je vais présenter un ami qui s'appelle Coco et qui est l'ingé son. Parce qu'on pense jamais à eux.
20: C'est vrai.
15: Et on a raison de ne pas penser à eux.
17: Donc big up à Coco.
18: Big up à Coco.
20: Big up à Coco.
18: Oh oui.
19: On fait un big up également à Parnasse, qui n'est pas parmi nous, à Aurelman, qui est notre Aurel, mais qui est propre. C'est Aurel propre. Pas cool. Et sinon, on en a peut-être un autre, je ne sais plus.
18: Ah, on est censé être neuf. Hein,
19: ah, il y a Kouz.
18: Ah ouais, Kouz, c'est vrai. Le leader charismatique.
19: Oui. Celui qu'on n'aime pas trop.
17: Alors, les petits-fils de Janine, vous sillonnez les festivals depuis plus d'une quinzaine d'années avec votre univers de chansons françaises festives, cuivrées et engagées. Et vous avez une recette magique, des textes qui oscillent entre humour et regard sur la société. Un joyeux mélange hein, avec de nombreux instruments de musique, trompettes, guitares, batteries, même balalaïka. Alors, comment ça vous est venu, les petits-fils de Janine? Qui est cette fameuse Janine?
18: C'est notre grand-mère.
19: Tout simplement.
18: C'est pas plus compliqué que ça. C'était même notre grand-mère parce qu'elle a décidé de casser sa pipe. Elle nous a bien laissé en galère d'ailleurs. Elle nous a suivis pendant plus de 10 piges sur scène et puis elle a voulu casser sa pipe. Je sais pas, elle a pêché un crabe et puis terminé en 2020. Mais du coup, elle continue de nous accompagner pas mal. Et pourquoi les petits-fils? C'est parce qu'on ne savait pas trop comment s'appeler. Et en fait, un jour, on est passé pas très loin de chez elle. Et on était connus comme les loups blancs dans la ville.
20: On s'appelait Acadou à l'époque.
18: Les gens, voilà. Et en fait, les gens nous appelaient sous le nom des petits-fils de Janine et pas du tout sous le nom d'Acadou, qui était notre ancien nom de groupe. Du coup, voilà, on s'est dit, il est cool ce nom. Puis comme notre grand-mère est une grand-mère...
17: C'est une grand-mère qui a vraiment existé, une personne qui a été hyper importante pour vous.
18: Carrément. Ah ouais. Et c'est une grand-mère qui nous a donné toutes les valeurs qu'on entend sur scène aussi, notamment.
20: C'est-à-dire, moins fort, arrêtez avec votre bière,
16: tripotez pas votre sœur, voilà. Des trucs comme ça. Ah.
18: Voilà, culture populaire, animation populaire, CGT, humanisme, c'était un peu notre grand-mère.
17: Ah oui, donc sous un univers décalé, il y a une vraie histoire.
18: Maintenant, on va repartir finalement dans l'univers décalé, j'ai réussi à placer le moment.
17: Non, mais alors... Pour revenir un petit peu sur votre univers, c'est vrai que votre spectacle, il mélange musique, théâtre, improvisation. En fait, il y a pour citer une phrase qu'il y a sur votre site, parce que j'ai travaillé un petit peu mon interview.
18: Wow, plus que nous, en tout cas.
17: Il y a écrit « Petits et grands punks et fonctionnaires, nourrissons et grand-mères, tous aiment vibrer au rythme de mémé. » Donc c'est un peu votre marque de fabrique, en fait, cet univers décalé.
19: Allez, on va dire oui, point. Et oui, c'est terminé.
18: T'as tout dit, en fait.
19: C'était une question ouverte.
17: Je vais faire l'interview les questions tout seul finalement. En fait, j'ai plus besoin de vous, réponse. Vous pouvez y aller. Hein. Non, mais je vais dire,
15: c'est
17: vous avez
15: pour la photo, soyez là. Oui, oui.
17: Vos chansons, elles sont festives mais aussi engagées. Comment vous trouvez l'équilibre pour faire réfléchir et en même temps faire la fête?
20: On aborde principalement les questions graves par le biais de l'humour. Parce que d'une part, on ne comprend pas grand-chose.
18: Oui.
20: Déjà au problème de base. Donc on se dit, waouh, s'il faut paraître intelligent, on va se dire, on va faire des petites blagues dessus, voire on tourne toute une chanson en dérision, et puis comme ça, les gens penseront qu'on est malin.
18: Après, on fait pas vraiment des chansons pour être écoutés. Hein.
20: Mais
18: à vous, chers auditeurs, de mettre la fin de la phrase.
20: Voilà. Chez toi,
17: Termine cette phrase. La mettre sur l'Instagram d'Oxygène FM et puis on vous la transmettra.
20: Voilà, on ne fait pas des chansons pour être
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21: Ah ben voilà,
22: on était en recherche de nouveaux jingles.
18: On peut faire place si vous voulez.
20: Oui, on adore. Allez, professionnel de ça.
23: Un autre sur un ton plus colérique peut-être.
14: 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Vite.
17: L'humour.
20: Pas compris.
19: Oxygène, vite, avant qu'on ne manque plus de carbone.
18: Quoi ? Ah ça non, rime pas
14: ça
18: du tout.
14: Ça va pas.
22: De carbone 14.
17: Alors,
22: sur mon t-shirt.
17: Oui, l'émission. Bah, pour revenir aux questions, donc vous fêtez vos 15 ans cette année ?
18: On dit vous faites. Oh le bâtard, c'était la mienne celle-là.
14: Excellent, bravo, ils sont rigolos.
17: Ouais, vous vous imprégnez les uns des autres.
18: Ouh là là.
17: En 15 ans, on a eu le temps de s'imprégner
23: d'une entité en fait.
17: Vous êtes une seule identité, oui.
20: Bah oui. En fait, la preuve, c'est qu'il y a un vrai petit-fils de Jeannine chez vous. Trouvez le vrai. Mais finalement, on est tous les petits-fils de Jeannine.
18: Oui, bah ça dépend sauf un. Parce que souvent, on dit viens des mes amis et viens petit-quet. Ouais. Parce qu'on l'aime pas trop, lui.
20: C'est... Bah, il est batteur, c'est comme ça.
22: Et viens l'autre.
18: Voilà, c'est ça. Exactement. Ouais.
17: Mais alors, quel regard vous portez sur ce chemin parcouru depuis 15 ans ?
19: Nous sommes nostalgiques, c'était bien mieux avant.
17: Oh en fait, là là.
19: Parce que vous vous êtes trompé au début, vous avez dit on écume les festivals.
20: Non, elle a dit on sillonne.
19: Et oui, c'est vrai qu'elle avait dit
20: on micro-sillonne pour être précis, puisque maintenant nous avons un
17: j'ai
20: vinyle.
17: Pas encore utilisé écumer, c'est vrai que j'aime bien ce mot aussi, je pourrais l'utiliser plus souvent.
23: Tous les matins.
19: Mais en fait, non, avant on faisait la tournée des pizzerias. Pendant 10 ans au moins, ça fait quoi ? Ça fait 2-3 ans qu'on fait des festivals. Et donc on aime bien, on préférait bien sur les pizzerias où on avait des bonnes pizzas.
18: C'est vrai, non, c'est vrai, il y a 15 ans de ça, dans les 5-6 premières années, jusqu'en 2018 à peu près, on devait faire un cinquième de festival et le reste c'était des campings, des bars, de la rue, beaucoup de rues. C'est là où on gagnait le plus de fric en vrai.
20: Oh là là là là. Si le fisc nous écoute, on était là, mais c'est prescrit.
18: Voilà, et on a bien profité, et puis petit à petit, les scènes nous ont appelés, et puis maintenant c'est vrai qu'on en vit, on fait quasiment que de la scène, donc le regard qu'on porte c'est que c'est pierre après pierre, on a monté notre petit truc, on n'a jamais cherché à vouloir percer quoi que ce soit. Donc en fait, tout s'est fait naturellement et gentiment et à notre échelle et voilà, et on kiffe.
23: Une bande de copains avant tout ou des musiciens avant tout ? Qu'est-ce qui vous a fait vous vous êtes tous rencontrés en tout cas ?
18: Moi, je dirais une bande de copains, c'est-à-dire que tu peux rentrer dans les petits-fils de Jeannine même si t'es nul à l'instrument tant que t'es un petit-fils de Jeannine.
20: D'ailleurs,
18: tant que t'as le même 36e degré que nous.
23: Ok, cool.
18: Si, tu vois, on préfère garder un mauvais guitariste lead. Mais un guitariste lead qui s'acclimate très bien au petit-fils de Jeannine, alors qu'on pourrait prendre une bête de scène, tu vois.
20: C'est ce qui est vrai d'ailleurs, non.
18: Mais les bêtes de scène, elles nous saoulent, tu vois, veulent arriver 3 minutes avant de monter sur scène, repartir, avoir l'horloge à part.
23: Oui,
18: oh là là.
23: Oui.
20: La fatigue.
23: Ça va.
18: Voilà, et puis faut réussir à vivre dans un minibus 150 jours par an, 9 places à 9 bonhommes.
17: On refait un vote sur.
20: Et là, on s'imprègne.
23: Je comprends.
20: Désolé.
23: Oui.
17: Non, j'arrête. Donc finalement, l'humour quoi. Si c'est un guitariste qui est drôle, il sera embauché. S'il est drôle.
20: Alors là,
18: non,
20: pour le coup,
18: ils sont pas
20: drôles, mais oui, ils seront embauchés quand même. En tout cas, vous le verrez au concert pour tous ceux qui viennent ce soir. L'accent n'est pas porté sur la qualité musicale,
18: non.
20: Ça c'est sûr.
18: Non, certainement pas.
23: Oui.
20: D'ailleurs, mettez-vous en route parce que c'est dans pas longtemps.
17: Alors oui, vous allez jouer à 19h. Donc,
20: c'est tôt.
18: C'est tellement tôt.
17: Voissonneuse. À quoi le public doit s'attendre ? Ce soir, vous êtes dans quel
20: état d'esprit ? Et il sera quand même déçu.
17: Oh, c'est
20: alors nous allons ce soir jouer peu de temps.
18: C'est-à-dire
20: qu'on est en format festival, on déroule,
18: triste.
20: Mais on va pas trop avoir le temps de s'attarder. Normalement, on fait des quiz, monter des gens sur scène, des lancers de tangue, mais qu'est-ce
18: non,
20: que
18: là
20: ça
18: où, là où il a raison, c'est au niveau théâtre. Là, sur une heure de set en format festival, on va pas vraiment avoir le temps de faire ce qu'on peut faire sur 1h40, ce qui est logique, en fait, ma phrase ne sert strictement à rien.
20: Toi non plus, d'ailleurs.
18: Mais c'est ce que je dis depuis le
20: allez,
18: début.
20: Allez, il est viré en public.
18: C'est ce que je dis depuis
20: ciao,
18: le début.
20: Ciao, Coco.
18: Bon, bah, terminato, Pippo. Mais là, en format 1 heure, on va compresser et puis on va essayer d'envoyer plein de conneries. Donc on va en dire, mais il va falloir être attentif
17: alerte.
18: Et alerte. Ouais.
17: Ouais, très bien. On va pas boire tout. Mais ça va, c'est le début de soirée, je pense que les gens seront encore un peu alertes.
18: Oui.
17: Écouter toutes vos conneries, toutes
20: enfin,
17: vos bêtises.
20: Il y a Drumdy avant, donc ils seront certainement sourds.
17: Oui,
20: et nous, après, on arrivera. Et...
17: Mais après, vous avez beaucoup de théâtre aussi, donc ils vont comprendre peut-être la mise en scène.
20: Bah, comme le disait Milo, on va pas faire de théâtre.
18: Non, on va en faire un tout petit peu, mais ça va être nul. Mémé, normalement, elle parle plus, là, ça va être rapide. Hein, là, on va
20: parce que Mémé est sur scène avec nous, hein,
18: ah ouais,
20: une sorte de petite urne.
18: Donc ça aussi, il faut venir. Oui, parce que vous ne pouvez pas le voir à la radio, mais Mémé est avec nous sur scène.
17: D'accord. Bah, en fait, du coup, nous, on le verra en tant qu'animateur.
18: Mais, et bah, mais vous pouvez transcrire pendant le concert en même temps, parler comme ça, mais doucement, comme pour les matchs de tennis. Ils sont pas là, par exemple.
17: On le fera. C'est sûr.
0: Tout à fait. Il y aura quelqu'un en studio qui sera dédié à ça.
23: Tu fais quoi ce soir, Maxime?
0: Je retourne à Pamiers, malheureusement, pour commenter le concert des petits-fils de Jeannie. Voilà. En tout cas, mais merci à vous. C'est la première fois que vous venez en Ariège ou vous connaissez la région?
18: Oh, qu'est-ce qu'on a fait en Ariège? Non, on a déjà joué, mais faut pas me demander où.
20: Oula.
18: Parce que je sais déjà plus. Mais on a joué à Foix.
20: On a joué à Foix. On a joué dans des potagers bio aussi, chez des agriculteurs en agroforesterie, également des fabricants de sarouel.
17: C'est vrai qu'il y en a beaucoup par ici.
18: Je me souviens pas. C'était il y a peut-être des années de ça.
0: Trop bien.
17: Génial, bah on vous souhaite une très belle continuation.
18: Bah nous aussi, on vous souhaite une très belle continuation.
3: C'est une belle radio.
18: Au départ, on se disait que bof.
17: Tendu. Ouais, on avait l'air d'être difficile, méchant.
20: Et finalement, c'est bien. Ouais.
17: C'est vrai.
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18: La radio
20: des super ambiances qu'on aime des grands-mères.
0: Ça, c'est le meilleur jingle, je pense.
23: Celui-là, on le garde.
0: Le mélanger et tout. Génial.
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17: Est-ce que vous avez envie de faire une petite partie promo, parler d'où on peut retrouver votre actualité, vos prochaines dates, les gens ne peuvent pas vous découvrir ce soir?
20: Sur
18: Attendez, ça c'est ton job, ça.
20: C'est mon job, puisque c'est moi qui ai créé tout simplement le site Minitel, 3615 PFJ, l'ancienne quoi.
18: .com.
17: Minitel, je pense qu'il y a des gens qui savent pas ce que ça veut dire ici.
20: Et oui, c'est un truc de vieux.
18: C'est donc pas notre public.
20: L'ancêtre d'Internet, on va dire.
0: Mais on vient de passer à Windows 98 au studio, donc c'est bon.
20: Voilà. Il y avait ça. Donc vraiment, ça, c'est 3615 PFJ, on a repris le truc du Minitel, comme ça c'est facile. Et puis PFJ, ça voulait dire autre chose en plus. Donc
18: après, on est aussi sur les trucs de Jones comme Facebook.
20: Oh mais c'est pas de Jones.
18: Mais on est pas...
20: C'est Trick Track là, comment ça s'appelle là?
17: Trick-tac. Non, TikTok.
18: Ouais, non, on est sur Instagram, sur Facebook et sur le web et sur le Minitel.
17: Magnifique.
18: Vous tapez les petits fils de Jeannine, vous allez tomber sur plein de choses rigolotes.
20: Retrouvez toutes les informations essentielles. Un bel été. Et ne jetez pas vos mégots par terre.
0: Eh bien, merci. On va se retrouver demain sur ce plateau.
3: 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La radio qui ne manque pas d'air.
18: Et vous prenez les piquants, mon amour, demain.
0: C'était ça.
17: Bien sûr, on va avoir tous les groupes.
20: Ne les prenez pas en interview, ils sont nuls.
23: D'accord.
18: Non, faut pas les avoir.
0: Ouais, surtout pas.
20: Vous les avez déjà eus.
18: Ah, bon, bah les reprenez pas alors.
0: Bon. Ouais, c'était génial, Picon.
18: Vous leur ferez pas des bisous de notre part.
3: Ah, il y a Picon.
20: C'est nos copains préférés.
0: C'est vrai.
20: Alors, faut pas le dire aux autres groupes, mais eux, c'est nos copains préférés.
0: C'est vrai que vous devez bien vous entendre.
3: Ah, bah oui.
0: J'imagine. J'étais lors de l'interview il y a 2 ans. C'est il y a 2 ans qu'ils sont venus.
20: Ouais, c'est super.
3: Plus on aime bien la fille, surtout. Hein
0: bon. Mais on a même des bruitages pour nos émissions. C'est parfait.
17: Il y a une petite vocation, là.
0: Ouais. Vous voulez pas faire une émission chez nous?
20: Mais on rêve que de ça, nous.
0: Vous voulez quoi?
17: Voilà. Percer sur Oxygène FM.
0: Il faut voir avec Lisa pour l'ARCOM, et après, c'est bon.
18: Alors, par contre, à chaque fois, quand on se sent le mieux sur les émissions de radio, on joue nu.
20: Ah, c'est vrai. Ah,
18: on a fait une émission de radio, c'était où? C'était à Oloron Sainte-Marie. On est arrivé dans le studio, nu.
20: Comme des verres. Hein.
18: Et c'est passé.
20: Toute la troupe.
18: C'est passé.
23: Ouais, messieurs, vous n'êtes pas seuls. Nous avons aussi fait ça avec Maxime.
20: Ça, c'est notre radio.
18: Voilà.
0: J'avais quand même.
18: On est d'accord alors.
0: J'ai gardé mon
23: slip. Je t'ai demandé si je pouvais te voir sans slip. Tu m'as dit oui. Et ça a été oui. Je l'ai vu sans slip.
0: Une autre époque. Une autre époque.
18: C'est bien la radio pour ça.
23: Donc, c'est ça.
0: Merci aux radios locales qui nous ouvrent leurs portes. On continue donc.
23: Qui les ferment parfois.
0: C'est Drumdy. C'est à partir de 18h que vous allez découvrir ça en direct. Merci à vous. Et
18: merci
0: puis
18: à
0: Jeannine.
18: Vous, Radio Oxygène.
0: Croquant pour la suite. En attendant 18h.
18: Bisous.
20: Les
18: croquants, ils viennent de percer eux aussi.
0: Il faut bien écouter de la musique jusqu'à 18h. Donc voici pour me rendre à mon bureau la chanson qu'aime beaucoup Julien.
23: J'aime beaucoup.
18: Alors qu'est-ce que tu vas acheter?
20: Moi j'aime beaucoup Julien.
23: Tu peux le garder en jingle.
18: Oxygène FM.
20: Radio Julien, il aime beaucoup la musique qui parle de son bureau.
0: On peut les attacher peut-être. Ah non, il faut qu'ils jouent après quand même.
20: Jouer attaché, tu sais.
0: Et nu. Ben voilà.
18: Nu et attaché, mais c'est notre meilleure interview ever, si jamais on fait ça.
20: Là, on a signé des contrats hein, devant la France entière. Ça fait plaisir.
0: Exactement. Merci à vous. On va se retrouver demain, c'est 13h.
22: pour le plateau radio en direct depuis les voies sonneuses.
18: Là, vous faites pas de réclame, là, ça passe direct de la musique.
22: On n'a pas de réclame chez
18: nous. Merde, j'adore présenter les réclames.
19: On a qu'à faire des réclames.
22: Après, vous pouvez les faire, des fausses réclames.
19: Oui, d'accord. Manger le bon jambon de pays avec Jambonneau, le jambon qu'il est bon, il est même fabriqué par des jambons.
18: Ça marche. Ouais, voilà. Oui, il a fait rire quelqu'un de la radio, donc c'est tout bénef.
19: Je vais donc repartir avec en cadeau. Coucou.
18: En fait, on voudrait rester avec vous et prendre plus de temps parce qu'ils sont en train d'installer le matos. Nous, ça nous.
23: Vous vous ennuyez. Je vous disais bien qu'il y avait une sorte de temporisation là, vite fait.
22: J'ai besoin de ce boîtier pour diffuser Drumdy sur scène. Et c'est celui qui diffuse.
23: On s'expliquera direct, avec Drumdy.
18: Voilà. Tu veux un mot. Eh ben, on va te faire un mot alors.
23: Oula, il y a l'antenne qui est.
20: Ça marche plus.
22: Voilà. Regarde, c'est bon. C'est de retour. Personne n'a rien vu.
20: C'est le mot de la fin.
18: C'est le mot de la fin. Envoyez donc les croquants, nos oncles.
22: Voilà, merci à vous et bonne
18: chaise,
22: soirée.
18: Chaise.
22: Et on a peut-être deux minutes pour recevoir monsieur Caléja, c'est le maire de Saverdin.
18: Monsieur le maire de Saverdin.
19: Il le tombe bien, ce maire.
18: Allez-y, vous pouvez bouger. Installez-vous, monsieur.
19: Parce que moi, allons changer.
18: On va vous interviewer.
19: J'ai des champignons sur le mur de ma maison, justement.
22: Drumdy, attends-moi. Oui. Merci beaucoup, super.
19: Alors, monsieur le maire, bienvenue.
17: Alors, c'est les petits-fils de Jeannine qui vont mener cette interview, j'ai l'impression. Je vous laisse le studio.
4: Vous êtes sûr ?
17: Et moi, je vais faire les balances. Voilà.
19: Alors, monsieur le maire, sur cette édition, qu'y a-t-il de spécial ? Peut-être une nouveauté, quelque chose que vous voudriez montrer au monde entier, ou en tout cas dire à cette radio magnifique qu'est Oxygène FM.
5: Eh bien, écoutez, d'abord, bonjour à Oxygène FM, bonjour à vos auditeurs, à nos auditeurs, et donc vous dire qu'effectivement, il y a un événement grandiose, c'est votre arrivée. C'est votre arrivée, c'est votre venue et on est très fiers, très heureux et vraiment vous êtes les vedettes de notre festival.
18: Alors que juste
5: voilà avec c'est qui ce monsieur je ne sais pas. Bon, mais oui.
18: Vous me flattez, monsieur le maire.
5: Donc voilà, en tout cas, vous dire qu'on est très heureux et très fiers parce que effectivement, 9e édition des Voix Sonneuses, ce petit festival qui grandit, qui grossit, qui est serein et qui est une aventure extraordinaire dans notre village. Un village qui aime la culture, qui fait que bien, voilà, on est toujours content de tous les événements culturels. Vous savez, l'année dernière, j'ai une petite anecdote en passant, Saverdun, c'est 5000 habitants. Donc je vous le présente hein, quand même, voilà, dans notre ruralité, un village qui a une âme. On dit village, vous savez pourquoi ? La définition du village. Eh bien, un village, c'est un endroit où les gens se rencontrent, se parlent, s'engueulent, mais au moins se connaissent. Voilà. C'est loin beau. De l'indifférence de la cité, de l'urbanité. C'est ça, la réalité de la ruralité qui est la nôtre. Ruralité fière, ruralité qui est absolument géniale. Parce que l'année dernière, nous avons eu à Saverdun 384 événements culturels et d'animation. 384,
18: c'est plus pas mal par jour quand même.
5: Voilà. Et donc le maire n'arrive même plus à suivre, à être partout, mais il est content, il est heureux, parce que les citoyens s'emparent de la culture et que la culture elle transpire par tous les éléments, de tous les côtés. Il y a quelques jours, on a une nouvelle association qui s'est créée, c'est du théâtre de boulevard. On a une association de danse qui est arrivée, on a d'autres. Voilà. Et des gens qui veulent venir, parce qu'à Saverdun, la culture, elle a le droit de s'exprimer, elle a le droit d'exister. Et bien voilà, c'est aujourd'hui, bien dit, vous êtes là. Et comme ça, ça permet d'être une étape supplémentaire dans notre cheminement culturel et dans ce coup de génie qui est la culture, qui nous donne une ouverture, qui nous donne un éclairage, qui nous donne la liberté de s'exprimer, quelle que soit la culture en question. Parce que justement, c'est notre diversité qui fait notre force. Bon, voilà, je vous laisse un peu la parole parce que quand même, il va falloir que vous parliez un petit peu.
18: Jingle.
19: Saverdin, ça vous va bien.
17: Alors justement pour...
5: Génial, on reprend bien.
22: Désolé, je dois... voilà, allez, nous devons couper le direct.
19: Ça vous va bien.
17: Alors pour rebondir sur ce que... Oui.
22: On doit malheureusement couper le direct pour aller diffuser le premier concert.
17: Très bien,
22: je suis désolé.
5: Il n'a pas commencé le premier concert,
18: direct,
5: donc
18: hein.
5: Allez, on a encore quelques minutes pour parler quand même de vous et de votre venue. Vous allez me dire comment est-ce que vous vous sentez ici, comment est-ce que s'est passé votre accueil, votre arrivée dans ce plus beau village de France qui est celui de Saverdun.
19: Alors moi j'ai eu l'occasion, pas comme mes collègues, d'aller faire un petit tour à la buvette réservée aux artistes, à celle qui est réservée aux festivaliers, à tout ça. Et vraiment, c'est quelque chose à taille humaine. C'est un accueil que j'aime beaucoup ici.
5: Voilà, ici, ce qu'on veut, c'est qu'on garde cette dimension d'humanité, d'humanitude et de lien entre les gens. Et voilà, il y a effectivement ce petit coin au backstage là-bas, derrière, où tout le monde se retrouve.
19: Mais ça veut dire beaucoup de choses. Les bénévoles, l'ambiance. Non, on peut plus.
5: Ça y est, on nous coupe. Ça y est, voilà. Là, c'est la censure qui agit. C'est complètement.
17: Vraiment, je sens qu'il y a une vraie vocation d'animateur radio. Vraiment, il y a quelque chose qui arrive ici, qui se joue, mais peut-être que ce sera pour une prochaine fois, parce que malheureusement, on est obligé de commencer à diffuser.
22: Je vais me faire engueuler par le technicien.
5: En tout cas, je voulais dire quand même merci à Oxygène d'être présent sur site, d'être présent sur place ici à Saint-Verdun pour la troisième fois, troisième édition. Merci et surtout, ne perdez pas cette habitude d'être là.
2: Et nous, quand même, un grand merci à la ville de Saint-Verdun. Nous avons un émetteur ici, vous nous avez toujours soutenus, donc un grand merci à vous aussi.
5: Vous êtes une expression de la culture. Bravo, vive la culture.
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Bienvenue à vous dans cette émission qui démarre l'été particulièrement caniculaire en ce mois de juin 2026. Là, au moment où j'enregistre, je suis planqué dans une pièce avec toutes les rideaux store fermés. Il fait 40 degrés dehors, 30 dedans. Et donc, il était évident que pour cette émission, avec des titres chatoyants du départ en vacances et tout, il fallait commencer par cette chanson de Moussuté, Oh Kekalou, qui date de 2006, Forever Polido. Ça, c'est l'album dont est extrait cette chanson. Et voilà, elle me semble relativement évidente avec cette histoire de petit bikini léopard qu'on va retrouver tout de suite dans une compilation de titres de plage, d'été, de vacances. Alors, c'est un choix totalement aléatoire et dans ma médiathèque, j'ai une liste départ en vacances où j'ai épuisé quelques extraits de titres de vacances.

Ça sera certainement pas la compilation de l'été que vous allez écouter et réécouter. Moi, ça me semblait amusant d'entendre ces petits bouts de titres. Bon, vous avez quasiment tous reconnu L'amour à la plage de Niagara, bien sûr. Vamos a la playa, la version reggae. Si Sex and Son, ça c'est la version chaude de Gainsbourg. Vive les vacances de Dorothée, oui, Dorothée, comme d'habitude. Suivi de Itsy Bitsy Bikini de Dalida. Il y a un lien entre Dorothée et Dalida avec l'histoire des rouges et jaunes à petits pois. Ceux qui connaissent apprécieront. Ensuite, carrément Sacha Distel, c'est les vacances. Et un petit extrait des jolies colonies de vacances de Pierre Perret. Celle-là, elle est particulièrement connue. Et je me suis dit qu'il fallait que je trouve une chanson de transition sur les vacances. Et sans faire dans le larmoyant et autres, il y a une chanson de Michel Jonas qu'il a écrite en 75, alors qu'il a composée en 75, parce que c'est Pierre Gros qui l'a écrite pour lui, et qui fleure les vacances modestes, les vacances sans tralala, où on se contente de plaisirs simples.

Je vous ai proposé de mélanger la voix si particulière de Michel Jonas, sa création en 1975, avec une reprise, on est quand même sur comme d'habitude, de Brigitte. Brigitte, c'est un duo de chanteuses dont j'ai eu l'occasion de vous présenter quelques reprises. Les enfants de Merveilleuse, Sylvie Ouarot et Aurélie Sada. Et là, ce titre donc, de Michel Jonas, Les vacances au bord de la mer, c'était dans la bande-annonce d'un film Thelma, Louise et Chantal, sorti en 2010, dans lequel elle figure avec Vanessa Paradis, Karen Ann, etc., etc. Et donc, cette reprise des vacances au bord de la mer avec leur duo, cette voix parfaitement harmonisée. Et après, je vous ai proposé un petit enchaînement avec une bande-annonce. Alors, ce n'est pas une bande-annonce, c'est la musique originale d'une série télé, L'été 36, qui vient de sortir là sur les écrans, pour ceux qui regardent la télé et autres. L'été 36, c'est donc un hommage à l'été des congés payés. Alors, vous avez vu dans la bande-annonce, il est dit « Merci Léon Blum ». Bon, peut-être que Léon Blum a effectivement permis que ça se concrétise dans la loi, mais il y a eu quand même quelques mobilisations il y a 90 ans. C'est toujours bon de le rappeler que quand on se bouge, on peut gagner des choses essentielles. Voilà, ça c'était le quart d'heure Pôle Sud 09. Donc cet été 36, donc cette série télé qui est une forme de roman policier qui se passe en 36 sur les bords de mer avec les premiers congés payés, d'après ce que j'ai lu, hein, j'ai pas vu la série. Me permet d'introduire une séquence donc avec quelques titres de 1936, parce que ça c'est quand même assez, assez extraordinaire, la prolifération, le foisonnement de titres qui célébraient l'air du temps, l'envie de profiter de la vie. Et donc pour commencer tout de suite, un titre d'Albert Préjean, Amusez-vous comme des fous.

0: C'est gentil de m'avoir accompagnée à la gare.
1: En me voyant, monsieur.
0: Ah, si, si, si. Et puis ces fleurs, ces bonbons, ces journaux.
1: Savez-vous que c'est la première fois que nous nous séparons depuis que c'est arrivé?
0: Remarquez que 15 jours, c'est pas très long.
1: Évidemment, 15 jours, ça n'est pas très long. Mais songez tout de même à ce que ça fait d'heures, ça. Hmm?

0: je guette votre retour. Voilà, je vous ai trouvé une bonne place dans un compartiment où il y a une grosse dame et un vieux curé avec une barbe blanche.
1: Oh, je crois que je serai très bien.
0: Et puis je vous ai acheté deux livres.
1: Ah.
0: Et voilà le premier, c'est La vie des saintes. Et l'autre, c'est L'imitation de la bienheureuse Ernestine. Ça vous plaît, ça?
1: Beaucoup.

l'insouciance de l'époque, une partie de l'insouciance de l'époque dans un contexte international particulièrement dégradé en 1936 du côté de l'Allemagne, de l'Espagne et autres. Et donc ici une forme d'insouciance, les congés payés qui donnaient de l'espoir et de l'imaginaire, 15 jours sans être sous les ordres du patron. Donc amusez-vous, profitez de la vie, ça c'était Albert Préjean. Et puisque vous partez en voyage, donc là le voyage c'est en train, Jean Sablon et Mireille qui chantaient cette bluette charmante qui a été reprise de très nombreuses fois et je vous en propose une reprise par un artiste que j'aime beaucoup mais on ne sait pas trop qu'il a chanté ces chansons de sa jeunesse. Vous allez le reconnaître tout de suite.

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0: Vous êtes bien décidément de mieux en mieux dans l'émission, comme d'habitude, préparée et animée par Paul Sud, votre serviteur. Et vous savez qu'avec cette petite phrase rituelle qui suit le jingle des Zigzazous, on est à peu près à mi-parcours de cette émission. Émission du début de l'été 2026 dans une chaleur torride, une canicule exceptionnelle, du jamais vu. Et tout en suant à grosses gouttes, je vous propose donc ces titres qui réjouissent un petit peu. C'était le cas de ceux que vous venez d'entendre autour donc de Si vous partez en voyage. Donc ça, Si vous partez en voyage, c'est des paroles de Jean Noin et Mireille. Vous avez Quand on se promène au bord de l'eau. Donc ça, c'est une chanson interprétée par Jean Gabin. C'est extrait d'un film de 1936. Le film, c'est La belle équipe de Julien Duvier, qui d'ailleurs a écrit les paroles et la musique est de Maurice Yvain. Et donc, Jean Gabin chante cette chanson autour de la guinguette qu'il a achetée avec quatre amis. Ils ont gagné un billet de loto. Ils s'en partagent le gain. Ils achètent ensemble cette guinguette comme une coopérative, symbole d'espoir, d'union, de fraternité, et ça tourne mal, c'est un drame. Bon, je vous laisse découvrir le film si vous ne l'avez pas encore vu. Et donc, ça symbolise aussi cet esprit léger de l'époque, plein d'espoir et de bonheur dans un contexte international un peu compliqué. Alors, je ne sais pas si vous avez lu Les Irresponsables de Johan Chapoutot, qui vient de sortir l'année dernière, en 2025, et qui décrit un peu cette période-là et qui fait des comparaisons avec ce qui se passe aujourd'hui, montée du fascisme, irresponsabilité, guerre. Voilà, donc soyons collectivement attentifs et nourrissons l'espoir pour éviter le pire. On va reprendre le fil sur le thème du départ, des départs en vacances, des départs en général. Et pour faire un saut dans le temps, après 1936, je vous propose d'aller en 2022, donc il y a 3-4 ans, pour écouter ce magnifique titre, Tailler la route. Tailler la route, c'est Grand Corps Malade, Gaël Faye, Ben Mazué, qui ont écrit ensemble un album magnifique. Je vous conseille de l'écouter. C'est plein de bonne humeur, de joie et de profondeur. Ça s'appelle Éphémère. Et ce titre, donc, que vous allez écouter, Tailler la route.
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Après Tailler la route de 2022 du trio Grand Corps Malade Gaël Faye et Ben Mazuet sur ce super album éphémère, je vous ai proposé cette compilation, un peu comme de la première partie de l'émission, avec les titres sur le thème de la plage et des vacances. Là, c'était La route. Et donc, le premier titre, bien sûr, Hit the Road Jack, Prends la route Jack en anglais, un standard donc popularisé par Ray Charles, repris de nombreuses fois, écrit et composé par Percy Mayfield, un auteur de Rhythm and Blues en 1960, et qui raconte l'histoire donc d'une conversation entre Ray Charles et sa femme, une de ses femmes. Il lui dit, prends la route Jack, elle lui dit, ne reviens plus jamais, que dis-tu? Oh femme, femme, ne me regarde pas de haut, tu es la vieille femme plus mesquine que j'ai jamais vue, ne reviens plus jamais, et que dis-tu? Ne reviens plus jamais, je ne t'ai pas compris, tu ne peux pas vouloir dire ça, oh ne me traite pas comme ça. Donc une chanson avec des consonances féministes. Voilà, c'était à l'époque en tout cas un très très gros succès, Hit the Road Jack. Après, trois versions au titre similaire, mais trois chansons différentes. On the Road Again, la version de Bernard Lavilliers, qui a eu un gros succès aussi. Celle On the Road Again en anglais, en américain, de Willie Nelson, qui est plus un country. Ensuite, une reprise de Canned Heat avec le même titre. Après, on fait un saut dans le temps avec Sur ma route Black M. Et oui, Black M, après Dorothée, vous aurez de tout dans, comme d'habitude, l'émission. Et un peu plus classique, celui-là, Sur la route de De Palmas. Et on termine par cette autoroute vers l'enfer du groupe AC/DC. Alors, on va faire un petit pas de côté quand même, hein, une émission de vacances, une émission pas trop sérieuse, avec, vous avez entendu, pas que des reprises, mais là, on va écouter, après la guinguette de Jean Gabin quand on se promène au bord de l'Aube, et on va écouter la goguette de Chanson Plus Bifluoré, qui s'appelle Au volant de l'espace. Et logiquement, vous devriez reconnaître très rapidement la chanson qu'ils ont totalement détournée, et surtout le slogan de la sécurité routière, boire ou conduire, il faut choisir.

0: J'attends quelqu'un. C'est que ça, ça existe comme bagnole, ça? Un truc qu'il a fait lui-même ou quoi? C'est pas moi le sac, non, non. Vous allez à Paris? Hein? À Lyon? Ah oui, bah alors. Vas-y, ça me rapprochera toujours un petit peu, hein? Bon, allez, va. Ah! Vous allez être content de votre bagnole, là? Ah oui, c'est bien, faut pas être difficile. C'est français? Oui, ça doit pas être cher, quoi. Ah, quand même? Ah, ben, ils s'emmerdent pas, hein. En marquise, s'ils trouvent des couillons pour payer, on peut pas. Non, je dis pas ça pour vous, il y en a qui en ont besoin. En marquise, moi, je risque pas de passer pour un con avec ma bagnole, j'en ai pas, alors. Je paye pas d'essence, je paye pas d'assurance, je paye pas de vignette, puis pourtant, j'en ai fait les kilomètres, hein. On entend bien le moteur, hein. Moi, je dis, on sent bien compte qu'on n'est pas en panne, quoi. On ne sait pas, ça va durer, oui, c'est ça, oui. C'est un diesel? Non, ah oui, ça vous dérange pas si je fume? Hein? Qu'est-ce que vous avez comme cigarette? Des blondes? Oh, ça peut pas être difficile, hein. Dites donc, je regarde, il n'y a pas d'allume-cigare là-dessus. Non, ils le font en option. Ah, ben, vous auriez pu le prendre, c'est quand même pratique. Non, j'ai pas de feu non plus, parce que vous savez ce que c'est? On charge le moins possible pour pas déranger. Ils le vendent, ça? Je dis, à cette vitesse-là, on n'est pas arrivé, hein. Comme ça, au moins, si on a un accident, on l'aura moins vite, quoi. Je dis, faudrait pas qu'on se fasse rentrer dedans, alors il resterait pas beaucoup de votre mixeur. C'est de la tôle, hein, c'est jamais. C'est même du plastique, là. Ah ouais, ils s'emmerdent pas, hein. Marquis, je dis ça, je m'en fous, je suis pas pressé. On couchera à Lyon, tant pis. Fais des frais, mais enfin. Il doit y avoir des hôtels pas chers à Lyon, sympa. Non, parce que le mieux pour nous, c'est de tomber sur un mec sympa qui nous invite à dormir chez lui, mais ça, c'est rare. Oh, c'est vachement rare. Non, je dis pas que vous êtes pas sympa, mais je dis chez vous, ça va pas être possible. Ça va trop vous déranger. Vous êtes sûr, hein? Faut pas que ça vous dérange, hein? Ah non, parce que si ça vous dérange, moi, ça me gêne aussi, hein? Vous êtes sûr? Ah ben, c'est pas de refus, alors. Surtout qu'on n'a rien bouffé à midi, alors. Ben, vous allez rire, à midi, on a pris un type et une bagnole encore plus pourrie que la vôtre. Tout en plastique, la chaîne, oui. Comme les poubelles. Non, mais moins pratique, y a pas les poignées, quoi. Oui. Alors, on n'a pas eu le temps de s'arrêter pour bouffer, quoi. Remarquez, moi, je m'en fous, je saute facilement un repas, mais c'est le chien. C'est que ça bouffe, un Doberman, hein. Enfin, vous verrez bien ce soir, hein, c'est pas la peine. Oui. C'est sympa, le stop. On tombe sur des types, ils vous emmènent dans leur bagnole, ils vous offrent des cigarettes, ils vous invitent à bouffer, ils vous retiennent à dormir. Il y en a même qui vous donnent du pognon. Si, pour qu'on se barre. Ah oui. Enfin, on donne ce qu'on veut, hein. Dis donc, je pense à un truc. Si ça se trouve, vous habitez pas sur la route de Paris, vous? Ben non, parce que ça va vous faire lever le bonheur demain matin. Ben pour nous accompagner sur la route de Paris. Ben, vous voulez pas dire qu'on y allait à pied, quand même? Ben vous êtes marrant, vous, alors. Écoutez, nous, on monte dans notre bagnole, on est quand même sympa et pas terrible, hein? Alors, vous nous invitez à bouffer, on sait même pas ce qu'il y a, vous dites pas le menu ni rien, enfin... Alors, vous nous invitez à dormir, c'est pareil, on sait pas sur quoi on va tomber. Si en plus, vous habitez à Perpète, puis que demain, on est obligé de se taper 30 bornes à pied pour sortir de la ville... Non, merci. Surtout que pour vous, demain, ça va pas vous déranger beaucoup, hein. De toute façon, à 5 heures, il y a personne dans les rues. Hein? Alors, on fait 30 bornes, histoire de dire qu'on est sorti, mon vieux. Tant que vous reveniez à 7 heures, vous êtes au lit, hein. Ah, c'est l'heure où vous vous levez? Eh ben, comme ça, vous n'aurez même pas à vous lever. Hein? Dites non, je pense à un truc. Vous allez pas à Paris demain avec votre poubelle? Non, parce que je pensais, on aurait pu vous emmener.
1: Au volant de l'espace, les chansons plus bifluorées faisaient cette goguette sur un titre, bien sûr, de Francis Cabrel, Encore et Encore. Et je vous ai proposé une autre façon de voyager, un peu moins coûteuse. Je la dédicace à Christophe, que j'ai pris en stop entre Pamiers et Saint-Girons. Donc l'autostop c'est la chanson de Maxime Le Forestier. L'autostoppeur, c'est le sketch célèbre. C'est un peu une émission rire et chanson aujourd'hui, de Coluche, bien sûr. Et on va terminer par une autre façon de se mettre en retrait, de prendre l'air, de s'aérer la tête. C'est la version proposée par Anne Sylvestre, qui nous parle de Clémence, Clémence en vacances. On se retrouve pour de prochaines émissions sur Radio Transparence et Oxygène FM. Et la prochaine fois, on parlera d'autres types de départs.

0: 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Et tout de suite, un nouveau journal avec Gilles Moreau. Bonjour Gilles.
1: Bonjour Charlie Dupiau, bonjour à tous. Dans l'actualité, cours du pétrole et du gaz en forte hausse actuellement, la poursuite des hostilités au Moyen-Orient fait craindre un blocage durable des exportations dans la région. Dans un instant, la situation au Kurdistan irakien. Au 11e jour de frappe entre les États-Unis et l'Iran, le contrôle de la navigation à Hormuz reste un point de contentieux majeur entre les deux pays. Le Liban veut un retrait israélien global, déclare son Premier ministre, alors que l'armée libanaise a commencé à se déployer dans le sud du pays. En Ukraine, un nouveau commandant-chef de l'armée, le président Zelensky a nommé le populaire commandant des forces interarmées Mihailo Drapati. En France, le vote au Parlement d'une mesure controversée sur les pesticides pousse à la démission la ministre de la Transition écologique. Les attaques de drones et de missiles sont quotidiennes au Kurdistan irakien depuis la reprise des hostilités entre les États-Unis et l'Iran.

0: Elles ont poussé les exploitants de gaz et de pétrole à suspendre leurs activités. Les prix à la pompe n'ont cessé de flamber ces dernières semaines. Le gouvernement régional a promis de plafonner tous les types d'essence et il vient d'annoncer que les stations-service recevront de l'essence subventionnée. Un reportage à Erbil dans le Kurdistan irakien de Marie-Charlotte Roupi.
1: Au lendemain de l'annonce du gouvernement régional, la majorité des stations essence sont fermées ou désertes. Elles affichent encore 1350 dinars irakiens le litre d'essence, soit 90 centimes d'euros. Alors, les automobilistes se rabattent sur les quelques stations qui distribuent le carburant subventionné par le gouvernement local. Il est vendu à 50 centimes d'euros le litre, soit presque moitié moins cher.
2: À l'époque, avant la guerre, on consommait un peu d'essence privée parce que les prix n'avaient pas autant augmenté.
1: Explique Bilal Abdelkarim, chauffeur de minibus dont le plein quotidien est devenu 16 euros plus cher en quelques semaines.
2: Il était à 850 et maintenant c'est à près de 1400 le litre. On est obligé de venir faire la queue ici, sinon on ne peut pas faire le plein.
1: La suspension des activités de plusieurs exploitants pétroliers par crainte d'attaque sur les infrastructures énergétiques a fortement réduit l'approvisionnement du marché privé. Les autorités kurdes ont donc ordonné lundi soir le plafonnement des prix pour tenter d'enrayer cette hausse à la pompe. Les stations qui n'ont pas pu s'adapter n'ont simplement pas ouvert. Najat Gardi, chauffeur de taxi, est fatigué de subir chaque regain de violence dans la région.
3: Maintenant, on peut travailler un jour et le suivant, on doit faire la queue pour de l'essence. C'est un vrai problème parce que nos revenus dépendent de ça.
1: En parallèle, la baisse de la production de gaz complique aussi le quotidien des habitants avec des coupures d'électricité régulières au Kurdistan irakien. Marie-Charlotte Roupi, Erbil RFI.
0: Déjà 11 nuits de frappes américaines en Iran et rien ne va dans le sens d'un apaisement au Moyen-Orient. Le système de défense antiaérienne a été activé la nuit dernière à Téhéran après l'annonce par les États-Unis d'une nouvelle salve de frappes contre des cibles militaires. Donald Trump a prévenu qu'il n'en avait pas fini avec la guerre, une guerre dont le coût s'envole. Le secrétaire américain à la défense estime qu'elle a déjà coûté à son pays 37,5 milliards de dollars, en hausse de près de 30% par rapport aux derniers chiffres. Le ministre a aussi défendu au Sénat une demande du gouvernement d'une rallonge budgétaire de 67 milliards de dollars pour le Pentagone. Le Liban veut un retrait israélien global, déclare son premier ministre Nawaf Salam, depuis le village du sud où l'armée libanaise s'est déployée hier. Déclaration au lendemain de la rencontre entre le président Aoun et Donald Trump à la Maison Blanche. Le président libanais a insisté sur la nécessité d'un retrait israélien total permettant d'avancer dans la mise en œuvre de l'accord cadre conclu le mois dernier sous l'égide de Washington. Mihailo Drapati, c'est le nouveau commandant-chef de l'armée ukrainienne. Le président Zelensky l'a nommé hier soir, plus d'une semaine après avoir remanié son gouvernement. Des manifestations avaient alors éclaté à travers le pays pour réclamer le retour de Mihailo Fedorov, le désormais ex-ministre de la Défense. Les précisions sur place de notre correspondante Emmanuel Chaz.
4: Mihailo Drapati est le choix du peuple. C'est l'homme de guerre que les manifestants souhaitaient voir au poste de commandant-en-chef à la place d'Oleksandr Sirski, dont ils réclamaient le départ, car selon eux, sa stratégie était dépassée et il ne respectait pas la vie de ses hommes. Drapati, lui, est un héros de l'Ukraine. Il est très respecté pour ses faits d'armes et s'est notamment illustré en 2014 pendant la bataille de Mariupol en libérant des otages dans une opération spectaculaire. Et depuis 2022, il a occupé plusieurs postes de haut commandement. Il est vu comme un réformateur ayant à cœur d'éliminer la corruption au sein de l'armée. Il était sorti de la réserve d'usage des soldats ces derniers jours pour soutenir Mihailo Fedorov en disant que si le ministre devait travailler en dépit du système et non pas grâce au système, cela signifiait que le système devait changer. En nommant Mihailo Drapati, Volodymyr Zelensky a accédé à l'une des trois requêtes du peuple. Le président a précisé avoir offert un poste d'importance à Mihailo Fedorov, mais ce dernier n'a pas encore commenté à ce sujet. Les manifestants, eux, attendent toujours son retour au ministère de la Défense. Emmanuel Chaz, Kiev, RFI.
0: J'ajoute que les autorités russes font état d'un mort et de 15 blessés dans les dernières attaques ukrainiennes. Les drones ont notamment touché des entrepôts d'un géant du e-commerce dans le sud de la Russie. Très populaire sur place, l'entreprise de Wildberries a été ciblée pour la deuxième fois en quelques jours. En Inde, Rahul Gandhi, le principal chef de l'opposition, relâché ce matin après son interpellation en lien avec le mouvement de contestation appelé Parti des Cafards. Lundi, une manifestation réclamant des réformes ainsi que le renvoi du ministre de l'Éducation avait été violemment réprimé, au moins 180 blessés selon la police. Et maintenant, du nouveau dans le domaine de la recherche en ligne. C'est aujourd'hui que Google lance en France sa fonctionnalité de résumé générée par intelligence artificielle. Pour faire simple, une recherche sur le moteur américain fait maintenant apparaître les principales informations dans une fenêtre en haut de la page de résultats. Pratique, mais certains s'interrogent, notamment dans les médias. Aurélien Devernois, expliquez-nous.
5: Alors, jusqu'ici, vous savez comment ça marche, Gilles. Google fournissait une liste de liens permettant de trouver des informations sur le sujet qui vous intéresse. C'est le principe du moteur de recherche. Avec cette fonction résumé IA, c'est un changement de paradigme certaines entreprises de presse, car les revenus publicitaires générés par l'audience sur les sites de ces médias sont susceptibles de s'effondrer, les internautes ayant désormais directement accès au contenu via le résumé IA. Le risque est particulièrement important pour la presse quotidienne régionale ou les sites spécialisés. C'est d'ailleurs pour cette raison que la France a bloqué pendant de longs mois l'autorisation de cette nouvelle fonctionnalité. Le géant américain a donc entamé des négociations, envoyant aux représentants des médias un courrier début juillet, assurant que l'apparition de leur contenu dans les résumés leur ouvrirait le droit à une rémunération par le système des droits voisins. C'est une sorte de licence d'utilisation, mais cela risque de ne pas suffire à compenser les pertes, car le résumé IA est d'une efficacité redoutable. Selon une étude du Pew Research Center aux États-Unis, les internautes sont deux fois moins nombreux à cliquer sur un lien lorsqu'ils ont accès au résumé fourni par Google.
0: Aurélien Devernois du service économie, merci à vous. En France, toujours, le vote au Parlement d'une mesure controversée sur les pesticides pousse à la démission la ministre de la Transition écologique, Monique Barbu. Le Parlement a entériné hier le projet de loi d'urgence agricole, comprenant la réintroduction à titre dérogatoire de certains pesticides autorisés en Europe, mais interdits en France. Avant de conclure, un détour par le Tour de France. À 4 jours de l'arrivée à Paris, la 17e étape propose 175 km entre Chambéry et Voiron. Hier, au contre-la-montre individuel, le jeune Français Paul Sexas a confirmé tous les espoirs placés en lui. Quatrième de l'étape, quatrième aussi au classement général. Pour le plus grand bonheur du public français, c'est un reportage d'Olivier Pron.
6: Avec Paul Sexas, c'est parti, on attend évidemment.
7: 19 ans, faire ce qu'il fait, c'est incroyable. Hein, la performance, le potentiel qu'il a, quand on voit sur les courses qu'il a fait jusqu'à maintenant, pour moi, c'est forcément un espoir pour le cycliste français.
8: Aldo, vous êtes d'accord avec ça?
9: Ah bah oui, tout à fait.
8: Hein. Et bah si Aldo confirme ce que dit son pote Jérémy, c'est qu'il y a forcément du vrai dans cette folle attente placée en Paul Sexas. Sylvie, panneau d'encouragement au pied, explique pourquoi.
10: Parce qu'il est français, parce qu'il se la pète pas, et parce qu'il gagne.
8: Claire, net, précis, la folie polo est en marche depuis 17 jours sur le tour. Lucas, savoyard expatrié au Québec, est sous le charme du Lyonnais et voit grand.
11: Il est parmi les meilleurs et parmi Poggi, parmi Vingegaard et parmi Remco. Alors il faut lui donner une chance aussi. Hein. C'est que son premier tour. Alors allez, donne-lui une chance. Laisse-lui rouler, mais c'est sûr qu'il se fait un petit podium juste pour le fun. Là.
8: Mais à l'applaudimètre, tout le long du parcours, tout le monde veut lui donner sa chance. À commencer par Hugo, 14 ans, venu avec sa grand-mère. Un jour, Paul, c'est sûr, gagnera le tour.
12: Moi, je pense que ça arrivera un jour, sa victoire. Je pense qu'elle arrivera un jour.
8: Et la grand-mère, elle est fan de Paul Sexas aussi?
13: Peut-être de mon petit-fils, oui.
8: Voilà. Une grand-mère, c'est d'abord fan d'un petit-fils, voilà, avant d'être fan d'un champion
13: exactement,
8: de vélo.
13: Exactement.
8: Olivier Pron, Sexas Maniac, à ton nom, RFI. Et le plus jeune coureur sur
0: le tournoi. Voilà, je vous retrouve à 13h pour un nouveau journal. D'ici là, 8 milliards de voisins avec vous, Emmanuel Bastide. Bonjour.
14: Bonjour Gilles Moreau. Prochain journal dans 50 minutes. Entreprendre en Afrique chez nous.
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18: Elbos, on va te laisser retourner profiter du festival et on accueille nos prochains invités. Pico, mon amour, vous êtes avec nous.
19: Non, j'ai essayé d'imiter Joystar. Je sais pas si vous l'avez eu en rendez-vous hier ou pas, Joystar.
20: Non, il n'a pas voulu.
19: Ah, c'est pour ça.
21: Il était trop saoul.
19: Ah, tu satures, tu parles trop fort. T'es trop forte, Lorraine.
20: Comment ça va, les amis de Pico, mon amour?
19: Ça va bien, et vous?
21: Ça va.
19: Et
21: oui,
19: donc ça fait deux ans. Est-ce que tout le monde est encore là? Est-ce qu'il y a quelqu'un qui est mort depuis?
20: Alors, non, pas mort, mais l'équipe a un peu changé.
19: On peut faire la fête comme quoi il n'y a personne qui est mort, bravo. C'est vrai. Imagine, t'aurais pu mourir.
20: On embrasse Suzanne qui à l'époque était là autour de ce plateau, l'animatrice.
19: Elle est décédée?
20: Non, elle est toujours là.
19: Ah, Suzanne, si tu nous écoutes, big up.
20: Big up, qui vous a interviewé, on s'était régalé. Vraiment.
19: Une régalade.
21: Je crois qu'on avait parlé des escargots, de la rivière et tout ça.
20: C'est ça.
9: Et des renards.
20: Exactement.
9: Ouais, je m'en rappelle.
19: Ah bon, moi je m'en souviens plus, moi.
20: Et maintenant, donc il y a Léa et puis il y a deux autres radios en plus que la dernière fois qui nous diffusent sur ce plateau.
9: C'est
20: et...
9: du poly-radio.
21: Poly-radio, totalement.
9: Poly-amour de radio.
20: Voilà,
19: exactement. Voilà. Ça sent le... Non, rien, j'ai dit. Concentrons-nous sur les questions.
20: Exactement. Donc là, il y a Oxygène FM, Radio Balade et Radio Fil de l'eau. Et donc, les questions vont être nombreuses, chers
21: Alors,
20: amis.
21: Alors, les questions, et ça commence pour la première question.
19: Ça fait un peu ambiance porno,
21: bah,
19: la musique derrière.
21: En fait, vous êtes arrivé au moment où la musique, voilà, petite musique de fond, parce qu'on a envie que vous soyez très bien installés.
19: On est détente.
22: On a avant
19: l'oxygène.
22: Avant les questions, on a un message à vous faire passer.
19: Oh.
22: Okay. Oui, avant qu'on oublie.
21: Oui.
22: Vous avez plein de gros bisous des petits-fils de Janine.
9: Ah oui. La famille PMJ. Ah oui, c'était là hier.
21: Ouais.
9: Eh oui.
19: Eh ben.
21: Alors, les picons, mon amour, c'est une histoire qui dure depuis un petit moment, depuis 2015.
9: Oh là là, ça commence à être long.
21: Ouais. La routine s'installe, ça y est.
19: Au début, on pensait juste, tu sais, tranquille. Quoi.
9: Ouais.
19: Et finalement, quoi, c'est les
9: picons. On est obligé de faire du tantra maintenant pour que ce soit intéressant.
19: Ouais.
21: Vous êtes obligé de venir aux boissonneuses pour rompre la routine.
19: Ouais,
9: c'est ça.
19: C'est ça.
21: Non, pas. Mais alors, je voulais revenir pour commencer sur votre nom, Picon, mon amour. Moi, je vous ai pas interviewé la dernière fois, il y a 2 ans. C'est quoi ce nom? Ça vous vient d'où? C'est l'amour du picon bière?
9: Est-ce qu'on refait l'histoire des escargots et des renards ou on fait la vraie histoire?
19: En fait, ça venait de là, l'histoire des escargots et des renards. On peut pas faire un réédito du coup de ce qu'on a enregistré il y a 2 ans.
20: Je veux le diffuser.
19: Alors, nous allons retourner en arrière.
9: Alors, en fait, on était dans un village peut-être de 400 habitants où il y avait des jeunes qui avaient investi un lieu abandonné. Et donc, c'était un squat. Et nous, c'était notre deuxième premier concert ou un truc comme ça. Et en fait... et en fait, on se faisait payer en picon de bière parce que ils n'avaient pas d'argent et puis nous, on s'en foutait. Et
19: nous, on aimait bien, beaucoup boire.
9: Ouais, on faisait juste de la musique pour boire des coups et pour qu'on
19: Gratos.
9: Nous regarde.
21: À l'époque et plus maintenant, vous aimez plus.
19: Non, c'est shiatsu, yoga, tantra. C'est.
21: Ça a changé quoi.
19: Faut tout, non, tout fou.
9: Ouais, bon, c'est une erreur de jeunesse, mais bon.
19: Non, c'est vraiment ça. C'est vrai qu'on buvait pas mal de picons. Et puis Lorraine, avec son gros accordéon, elle disait.
9: J'arrivais pas à me baisser. Parce que, donc, ils nous servaient des picons sur la scène, comme ça, du bar direct. Tac, tac, tac. Ils nous mettaient plein de picons pour qu'on boive et qu'on joue mieux. Parce que...
19: Non, c'est pas ça. Parce qu'en fait, on jouait très, très bien. Et qu'en fait, il n'y avait pas plein de picons partout. Et que en fait, on n'a pas la même histoire.
9: Non, mais au moins, on a l'impression qu'on jouait bien.
19: Allez, on fait un vote pour avoir l'histoire A ou l'histoire B. Qui c'est qui vote pour l'histoire B? Non, on fait pas de vote.
9: Non mais en fait voilà, donc pour avoir l'impression qu'on jouait mieux, on buvait des coups comme ça. Et puis en fait mon accordéon il pesait je sais plus combien de kilos et j'arrivais pas à me baisser, il était énorme. Et donc je disais oh passe-moi un picon mon amour, voilà.
21: Oh,
9: et là je me suis relevée comme ça et j'ai fait oh ça y est, on a trouvé notre nom de groupe. Et on a dit on va s'appeler Picon mon amour et tout le monde a fait comme ça parce qu'ils étaient dans le même état que nous. Et en fait ça nous a jamais quittés.
19: Ouais.
9: Voilà.
19: On aimerait s'appeler, on aurait dû dire Volvic mon amour cette fois-là.
23: Vitel mon amour.
21: Bah toi mon amour. Non,
9: et il y a aussi notre ingé son qui est là, Jérém.
20: Oh,
19: boule de glace à la vanille mon amour.
24: Il y a Jean-Claude qui demande s'il faut faire de la lumière ce soir ou pas.
19: Jean-Claude.
9: Ah mais il fera jour, non?
19: Ah Jean-Claude. Jean-Claude pour la lumière. Ouais, tu dis qu'il met tout sur Lorraine.
9: Ah bon?
19: Ouais, tu mises tout sur Lorraine.
9: Attention, il n'y a que moi qui bosse ici. Ouais.
19: Merci Jérém, on applaudit Jérém.
20: Merci, bravo.
21: Bravo.
19: Plan.
21: Alors votre groupe il est quand même composé de plein de mélanges. Comment vous le décririez en fait, votre style, votre univers à vous? Il y a un humour qui est quand même très décalé. C'est votre marque de fabrique l'humour le...
25: Alors on est plutôt, tu vois, reggae roots man. On influence Bob Marley ou plutôt Pierre Paul.
21: Du coup c'est plutôt Ganja mon amour finalement.
25: Ganja, ah ouais. Yeah.
19: Non, nous justement en fait ce qui est marrant, admettons pour ce soir, c'est que ce soir il y a la Ruquette et les Ogres et on a vraiment pour le coup été percé avec la Ruquette et les Ogres.
9: Percé.
19: Donc c'est typiquement le genre de groupe qui nous ont donné envie de fabriquer de la chanson, composer, faire de la musique. Et pour citer un exemple de groupe. Et après en tant que mélange, je sais pas trop.
9: L'humour. l'humour.
19: Ah, l'humour, ah, l'humour. Là, l'humour, on sait pas. On sait pas.
9: On fait pas exprès.
19: En fait, c'est venu tout seul.
9: En fait, c'est pas
21: en
9: de
21: fait,
9: l'humour.
21: Vous n'aimez pas du tout rire. C'est juste que vous le faites pas exprès.
19: Non, on fait pas exprès. Bah,
9: ouais, ouais. C'est les gens qui rigolent de nous.
21: Ouais, ouais. Vous avez des titres. Alors, j'ai été regarder un petit peu. Voilà, je vous connaissais pas. Donc, j'ai été voir votre site et j'ai vu que vous avez des titres très originaux. Misogyne, pornocratie. Votre premier EP s'intitule Qui s'y frotte, Cyprine. Est-ce que vous vous considérez comme un groupe engagé?
19: Engagé sexuellement, du coup.
9: Engagé, c'est beau ça. Un groupe engagé.
19: Engagé, quoi.
9: Ça fait.
21: Ah oui, j'invente des mots aussi, des
19: groupes. Ouais. Engagé. T'as dit sexy, c'est sexy. engagé.
9: Oui. Oui, oui, en fait, moi, comment on peut dire ? Moi, j'écris un peu les chansons, puis lui, il les compose, et puis il fait tous les trucs de management et tout.
19: Je passe le balai, moi, après.
9: Et en fait, l'idée, c'est de pouvoir dire des trucs en toute liberté qui se disent pas beaucoup, tu vois ? Et de lutter contre les discriminations, en fait, mais toutes. Mmh. Voilà, à travers un prisme, on va dire, dans un couple un peu décomplexé. Qu'est-ce qui peut se dire, tout ça.
21: Ouais, ça fait du bien, vraiment, d'entendre. En plus, vous êtes. Alors, tu vas être la première femme qui va venir ce soir sur les planches de la. De tout le festival. Eh oui. C'est toi la première femme. On s'est dit ça tout à l'heure avec Maya, justement. Et ouais. On trouvait ça assez fou d'un festival comme Les Boissonneuses. Tu vas être la première femme.
19: On va avoir une petite discussion avec Fredo. Alors, Fredo, un petit côté misogyne ou quoi là
9: Mais ils font pas exprès parce que c'est dans l'inconscient collectif, tu vois.
19: Oui. Ouais, mais tu mets sur le dos de l'inconscient collectif à un moment donné, quoi, c'est bon. Ouais.
9: C'est pour ça qu'on devrait tous être féministes, voilà, comme ça.
21: Mais soyons tous féministes.
9: On peut plus être misogyne sans le savoir.
19: Ok.
21: Oui. Est-ce que si vous deviez nous présenter un titre que vous êtes particulièrement fier ou que vous aimez jouer sur scène, que vous allez jouer sur scène ce soir, ce serait lequel?
9: Ah, c'est dur ça. On peut rester dans le thème de misogyne. Moi, j'ai grandi avec un père et un frère et puis plein de copains parce que les filles, pour moi, c'était compliqué. Et puis j'avais une mauvaise image des filles. Et en fait, au bout d'un moment, je me suis dit, ah, mais en fait, je suis moi-même misogyne dans cette espèce d'inconscient collectif. Et au fur et à mesure, je m'en suis rendu compte que en fait, j'étais contre moi-même et que c'était débile. Et voilà. Et il y a une chanson qui s'appelle Misogyne qui écrit un peu cette histoire. Voilà. Alors, on l'aime pas forcément le jouer tout le temps.
19: On le joue pas.
9: Parce qu'il y a beaucoup de paroles, tu vois. Et moi, ça me fatigue. Voilà. Et puis, Joe, il fait un truc à l'harmonica et il joue trois fois plus vite que le tempo du morceau. Mais franchement, c'est bien. C'est ton moment, ça.
19: On n'a pas trop répondu à la question, du coup, qui était quel est le morceau préféré.
9: Vas-y, maintenant, réponds-toi.
21: Du coup. Et toi,
9: c'est pas préféré, mais c'était dans le thème.
19: Quel est le morceau préféré à jouer, quoi? Oh là là, ça, c'est une sacrée
9: la
19: question.
9: La bigote,
19: quoi.
9: Aussi, non?
19: Ah, ouais, non, je sais pas. J'en sais rien, j'en ai pas forcément un préféré, quoi. Non,
21: Tout ou aucune, c'est...
9: Ouais, moi, tu sais, je connais même pas les paroles.
19: Ouais. Moi, je fais boum boum et c'est bien.
21: Oui, du coup, ça fait quand même 11 ans que vous sillonnez les scènes. Vous avez quel regard sur votre parcours aujourd'hui? Parce que voilà, on rigole, c'est hyper joyeux. Mais ça, c'est beau aussi de voir un parcours avec un groupe engagé comme vous, avec un humour super décalé et qui vit, c'est une belle réussite.
19: Ouais, nous on est trop contents. On a démarré à jouer dans la rue au Vence, en Ardèche. On habite toujours pas loin des Vences. Donc c'est sûr que de démarrer comme ça dans la rue et puis de faire une première scène et une deuxième et trois et puis 100 et puis 200 et plus, nous on est trop contents. On a plein de groupes de potes qui galèrent, qui essayent, et voilà, on se dit qu'on fait partie de pas beaucoup de groupes qui ont la chance de pouvoir avoir une écoute aussi qui est nationale là maintenant, justement de pouvoir écrire, composer, raconter des histoires, chanter des histoires, de passer un moment avec les gens. On se dit qu'on est en gratitude par rapport à tout
9: et
19: ça.
9: Et d'être écouté aussi,
19: ouais,
9: en fait.
19: En gratitude. On se dit qu'on a beaucoup de chance et on se régale comme le pays se régale.
9: On se régale.
19: On se régale.
21: Et c'est quoi vos sources d'inspiration globalement?
9: Eh ben, c'est la vie, hein, c'est le quotidien, c'est justement, moi c'est beaucoup les injustices, justement, dans cette espèce d'inconscient collectif, des choses qu'on trouve normales et qui ne le sont pas, et de pouvoir l'amener à l'oreille et le dévoiler en quelque sorte, et justement l'humour, c'est vraiment un endroit où on peut dire des choses sans, brusquer ou braquer. Parce que, voilà.
21: Et, est-ce qu'on peut tout dire en humour ?
9: Eh bien, justement, nous, parfois, on se dit, est-ce qu'on peut le dire comme ça ? Est-ce qu'on le dit autrement, etc. Et moi, j'aime bien ce point de vue du jeu, en fait, où tu parles en tant que toi ou en tant que personne concernée, ou alors que tu te mettes à la place de quelqu'un en tant que jeu dans une chanson, parce que tu peux le faire. Et du coup, il y a... Je trouve que ce point de vue-là, il permet de dire beaucoup de choses.
21: Mmh. Et vous avez des retours, justement, des personnes, des festivaliers, des personnes qui découvrent votre groupe après les concerts, justement, de comment sont perçus vos titres, vos chansons, comment elles sont reçues par le public ?
9: On a une histoire que j'ai envie de raconter, parce que c'est une chanson qui s'appelle « Qui êtes-vous ?», qui est quand même un des premiers morceaux qu'on a écrit et qui reste quand même un morceau qu'on aime beaucoup, qui parle de plein de personnages différents, et notamment à un moment donné d'une personne immigrée. Et en fait, on avait rencontré on avait joué dans nos Cévennes à une époque, et puis 4 ans après, on avait rejoué dans une foire de je sais plus quoi. Et là, il y avait un couple de vieux un peu qui nous ont dit « Oh là là, quand même, on doit vous remercier parce qu'on avait gagné votre CD à votre concert, on l'a écouté, il y avait cette chanson dessus, qui êtes-vous ?» Et ils ont dit « Grâce à vous, on a arrêté en fait, de sélectionner les locataires qui postulaient pour notre appartement. » Et on a ouvert, et du coup, ils disaient « Ça fait 2 ans qu'il y a un Tunisien du coup, dans nos appartements, et voilà, et ça se passe très bien. » Il y avait quelque chose comme ça, en fait, les chansons, ça peut ouvrir les portes et ça peut quand même...
21: Décloisonner l'esprit peut-être, d'une façon plus légère que, en fait, c'est peut-être des choses qui sont répétées, que dans des discussions, des fois, c'est toujours un peu compliqué d'être dans la confrontation. Et puis, la musique et l'art en général, et ça, ce côté un petit peu, voilà, de permettre d'ouvrir les portes, comme tu disais, de décloisonner certaines choses.
9: C'est ça, ouais. Au niveau des injustices et des discriminations.
19: C'est sûr que quand t'écoutes Trio à 12-13 ans, tu finis forcément par fumer des joints, quoi.
9: Oui, ou à être un peu écolo.
19: Ouais, c'est ça.
21: Peut-être, hein.
19: Ouais.
21: Merci Trio.
19: Ouais, grave. Ouais. On a rencontré Guise il y a pas longtemps, il était bien cool. Et c'est ce qu'on lui a fait comme réflexion. On lui a dit, mais en fait, si on est là et si on vote à gauche et qu'on aime avoir un grand jardin et de vivre dans la nature, c'est peut-être grâce à vous.
9: Grâce à, il y a quand même monnayé, quand même.
19: C'est ça. Hein.
9: Bah oui. Non, mais voilà, il y a quand même un truc de. Il y a des chansons qui font nos valeurs aussi. Ou qui. Voilà.
21: Mmh. Et c'est quoi vos envies pour la suite ? Vous avez des perspectives
19: Alors on a coché tous nos rêves là.
9: Non, il y a quand même, tu veux pas le dire ?
19: C'est quoi ?
9: C'est avec les frères pas pareils et tout.
19: Ah, non, c'est une surprise.
9: Ah oui, non, mais on peut pas.
19: Non, si, si. Si, justement, si, si.
20: Trop tard.
19: Non, en fait, tout à l'heure, on a parlé des 11 ans d'existence. Nous, on considère que l'année prochaine, c'est les 10 ans. Parce qu'il y a 11 ans, en effet, on a commencé un peu dans la rue. On est passé un peu en trio aussi. On s'est testé en trio. Et on a sorti notre premier EP en 2017. Donc l'année prochaine, on fête les 10 ans. Et on aura du coup deux potes avec nous en cuivre, du coup trombone à coulisses et sax, qui vont agrémenter le spectre musical et puis spectacle. Du coup, c'est cool. Pour la première fois, on sera un peu plus sur scène. Ça, c'est une tournée d'un an, c'est comme ça. Du coup, c'est un truc qu'on a eu envie de faire et qu'on se permet de le faire du coup l'année prochaine.
21: Génial.
19: C'est cool.
21: Et alors, vos prochaines dates ? Pour vous découvrir, parce que malheureusement pour les Boissonneuses, donc vous produirez ce soir, aujourd'hui, à 18h30, 18h30 à Saverdin. Mais c'est complet, donc pour les personnes qui n'ont pas leur place, ils ne pourront pas vous découvrir ce soir, mais
1: à Picarou.
19: Picarou, à Picarou, au oui. Terre Rouge aussi. Festival des Terres Rouges, c'est pas loin d'ici ça, non ?
9: Ouais, c'est rouge.
1: Picarou, c'est à côté.
19: Alors ça va être un concert particulier. Ça va être un concert particulier parce qu'il y a le groupe, du coup les Proutes, qui viennent chanter. Alors c'est un groupe de Dunkerque. Moi je suis de Dunkerque d'origine. C'est un groupe de carnavaleux à Dunkerque, qui est le carnaval de Dunkerque. Et il y a un groupe qui s'appelle les Proutes. C'est des darons. Hein. Ils sont tous à l'ancienne.
21: Ah c'est pas des Proutes, c'est des d'accord.
19: Ouais. Et du coup ils viennent aussi jouer. Du coup le soir où on jouait que du coup on va jouer avec eux. Du coup, c'est cool. On est contents.
21: Picarou, c'est chouette.
19: Ouais.
21: Trop bien.
19: Voilà, Picarou.
21: Les picons, mon amour, à quoi on doit s'attendre ce soir ?
19: À tout.
21: Ah ouais.
9: Je sais pas.
2: On sait pas, en fait, nous-mêmes, on sait pas. On... Ce qui est bizarre, c'est que c'est au moment où on démarre le concert qu'on pourrait éventuellement se dire que ça va être un bon concert ou pas. Enfin, je sais pas comment expliquer, quoi. Encore, comme on est beaucoup sur l'impro, on est pas mal sur l'impro et on verra. En fait, ça doit dépendre du public, ça dépend de tellement de choses. Mmh. C'est organique.
21: En tout cas, j'ai l'impression que tous les ingrédients sont réunis.
20: Qu'est-ce que vous avez pensé du public de Saverdun, finalement, il y a 2 ans?
9: Ah bah, on est arrivé fatigué, on est monté sur scène. Ouh, ils nous ont donné toute l'énergie qu'il fallait.
2: Ouais, on en tient un très très bon souvenir.
9: Ah ouais, c'était trop bien.
2: Il pleuvait. Quoi.
9: Ah ouais,
20: c'est vrai.
9: Il pleuvait,
2: mais tout le monde était là.
20: Vrai,
2: c'était beau.
20: Il pleuvait des cordes. Ouais.
2: Mais tout le monde était là, on était chaud.
20: C'est vrai.
2: Ouais, c'était beau.
20: Et on était mouillés.
2: Ouais.
20: Voilà. Mais c'était
2: là, on est mouillé, mais parce qu'il fait trop chaud. Quoi.
3: T'as cette météo, quoi, sans déconner. Quoi.
20: C'est fou. Ah, ouais.
4: Il y
20: aura
4: beaucoup de monde ce soir.
9: Ouais. On va les mettre où, tous ces gens? On peut en prendre que 30, nous, sur la scène. Hein.
21: Vous faites monter des gens sur la scène?
9: Non.
2: Pas du tout.
9: Ah. On l'a fait 2 fois.
20: Il y a une anecdote sur ces 2 fois là.
2: Et ben ouais, il y avait vraiment beaucoup de monde sur la scène et les Tecos qui avaient installé la scène, ils commençaient un peu à faire la gueule parce qu'elle commençait à cintrer un petit peu. Donc on l'a plus refait.
20: Oui, bon, c'est plutôt sympa.
21: Magnifique. J'imagine que pour découvrir toute votre actualité, vous avez un compte Instagram, Pico Mon Amour.
2: Oui, exactement.
21: Vous êtes sur les réseaux sociaux. Voilà.
2: Oui. On a sorti un nouveau clip qui s'appelle Réseaux Soucieux, justement. Qui est un titre qui est sur le dernier album. Et voilà, il est sorti il y a 1 semaine ou 2. Du coup, on est dans le sujet. C'est vraiment le thème du téléphone dans le climat familial, dans le climat social en règle générale. Et on s'est bien éclaté. On a fait ça avec Marmo et les copines du Rocking Chair. Et je vous invite à taper sur YouTube Réseaux Soucieux et aller le visiter.
9: Pico Mon Amour.
2: Bro. Ça,
20: c'est vous allez jouer ce soir?
2: On va jouer
9: ce soir.
20: Ouais, vous allez jouer.
2: Ouais.
20: Mais on peut inviter les gens à venir.
2: Bah non, parce qu'il n'y a plus de place.
20: C'est vrai.
9: Aux gens qui ont une place, de ne pas oublier de venir.
20: Voilà.
21: mince, il faut que j'y aille.
20: On va venir pour 18h30.
2: On m'a donné 3-4 bracelets de plus. Peut-être que je vais me mettre à l'entrée du coup et vendre des bracelets à 60 balles pièce.
20: Oui, c'est une bonne idée. Ouais. Tout à fait.
2: Les charognards, quoi. Non, mais sans déconner. Quoi.
20: Jusqu'à vous. Merci beaucoup.
21: Merci beaucoup.
9: Merci à vous.
21: Magnifique.
2: Et moi, j'ai une question pour vous. Vous êtes heureux et heureuse d'être ici, présente?
20: Absolument.
21: Okay. Et encore plus depuis que vous êtes là.
2: C'est vrai?
20: Ouais.
2: Oh, merci. Ça me réchauffe le cœur.
20: Vous revenez dans 2 ans, j'espère.
2: Bah, ça, faut voir Fredo.
9: Ah, tu crois, la tradition.
2: Genre, la tradition des 2 ans. Quoi.
9: Tous les 2 ans.
20: On sera là.
2: C'est vrai? Tu sais, un matin, on se réveille, on n'est plus là. Hein.
9: Mais on se réveille pas du coup.
2: Non, du coup, c'est pas. C'était voilà. Le mot de la fin, Radio Oxygène.
9: Réveillez-vous demain matin.
20: Non, il y a Radio Fil de l'eau et Radio
2: Fil de l'eau. On vous remercie pour votre écoute.
9: On peut continuer à être assis dans les fauteuils au Thomasin.
20: Ouais.
9: Super.
20: Voilà. Alors,
21: on écoute une chanson peut-être depuis quand?
20: Bien sûr, ce sera La Chieuse.
2: Allez.
9: Ah bah oui.
20: La Chieuse pour vous.
9: C'est une vieille chanson, ça.
2: C'est moi le deuxième mec, c'est moi. Je suis pas le premier.
20: Et merci à tout à l'heure pour le concert La Chieuse Picon Mon Amour. C'est parti sur Oxygène FM, Radio Balade et Radio Fil de l'eau. Bonne soirée.

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0: Aujourd'hui, Oxygène FM vous emmène à la découverte d'un projet d'action culturelle où se rencontrent les élèves de l'EREA de Pamiers et le Mima Saison. Ensemble, ils explorent un univers artistique autour du spectacle Rendez-vous à l'aube, proposé par la compagnie Diffraction. Bonjour Jessica.
1: Bonjour Léa.
0: Alors, est-ce que tu voudrais bien te présenter ?
1: Moi, je suis donc médiatrice culturelle chargée de l'action culturelle et des relations au public à Mima. Mima, donc, c'est un projet d'abord de festival des arts de la marionnette au mois d'août depuis 37 ans. L'association Philanthrope, en fait, développe ce projet sur Mirepoix pour défendre les écritures marionnettiques contemporaines.
2: Tel était mon destin. Je ne pouvais y échapper. J'accepte la mission. Attention, nous allons rentrer dans le moment participatif du spectacle. Vous êtes invités à faire des bruitages. J'arrive sur les lieux de la mission. Il y a du vent. Beaucoup de vent. Ah, le vent me rentre dans les yeux. Je ne vois plus rien.
1: Et donc autour de ça, on construit maintenant une saison depuis plus d'une dizaine d'années avec d'autres partenaires. On diffuse des spectacles toute l'année, des spectacles qu'on accompagne donc soit en tournée, soit ce sont des artistes qui viennent travailler en résidence chez nous et après on leur propose de jouer leur spectacle soit aux saisons, soit en festival. Et donc toute l'année, on accueille aussi des scolaires sur des séances scolaires, donc ça va de la toute petite enfance jusqu'au lycée. Et autour de ça, on construit ce qu'on appelle donc les actions culturelles de l'éducation artistique et culturelle, EAC. Donc ça, c'est vraiment ce qui concerne les scolaires. On va travailler sur différents projets thématiques, toujours avec les artistes qui interviennent sur au moins une semaine, une dizaine d'heures minimum. On part sur ça, avec une classe, par exemple.
2: Et je continue le chemin. Il y a toujours plus de vent. J'entends des oiseaux. Qu'est-ce que c'est? Un lapin. Oh, une chouette du Lot. Oh, un loup. Plein de loups. J'avance. Mais je continue le chemin.
3: Voilà. De très peu, je sors quelque chose. Non, ce n'est pas quelque chose, mais bien quelqu'un. Une grand-mère blessée au sol. La pauvre.
4: Je suis Angèle, je suis professeure des écoles et cette année j'enseigne à l'EREA de Pamiers.
0: Et justement, est-ce que tu pourrais nous présenter également le collège EREA qui est un collège particulier, qui est un SECPA ?
4: Alors en fait, l'EREA c'est un établissement régional d'enseignement adapté au sein duquel il y a plusieurs classes, dont la troisième SECPA au sein de laquelle j'enseigne.
5: Alors je m'appelle Lilou, je viens de l'EREA 3e B. On est 12 dans la classe et on participe au projet Mimosa, c'est ça ? Et on participe au projet Normal.
6: Et qu'est-ce qu'on va faire ?
5: Des exercices de radio.
6: Oui, et aussi, qu'est-ce qu'on va faire vendredi ? On fait quoi ?
5: Un spectacle. Regardez un spectacle.
6: Okay. Et après ?
5: On rentre chez nous.
6: Ok.
1: Le projet Normal, il est né de la volonté de l'artiste Aline Ladera de proposer à des jeunes de travailler sur les questions d'identité, de stéréotypes qu'elle traverse dans sa création, dans son spectacle Rendez-vous à l'aube. Et donc à partir de ça, moi quand le collège de l'EREA m'a sollicité, je me suis dit ben ça serait intéressant peut-être de travailler sur ce projet avec Aline. Ça s'est construit petit à petit, vraiment sur mesure avec le collège, avec leur professeur et avec Aline. Et autour de ça, on a eu envie toujours aussi de travailler en partenariat avec d'autres personnes qui sont professionnelles des questions d'identité, de normes sociales. Donc on a sollicité le planning familial qui vont venir aussi proposer deux séances d'éducation vie affective et relationnelle. Ensuite, on aura aussi le festival Résistance Regard Nomade qui va proposer aux jeunes de regarder des courts-métrages sur ces mêmes questions thématiques. Comme ça, ça leur donne aussi un bagage culturel. Et le spectacle qu'ils ont vu aujourd'hui, Rendez-vous à l'Aube, c'est un prétexte. C'est une façon d'avoir aussi une référence artistique commune comme point de départ au projet qu'ils vont faire ensuite. Et donc, quand je me parle de projet, c'est que nous, on met les jeunes en situation artistique, en situation de créateur, de créatrice, pour rentrer dans la matière, non pas par des questions philosophiques, non pas par des longs débats, mais vraiment de mettre les mains dans la pâte. C'est-à-dire que là, par des outils théâtrales, par des outils plastiques, on va traverser ces questions, voilà, d'identité, du monstrueux, du héros, du super-héros, et donc des clichés, des caricatures. Voilà.

0: Alors, qu'est-ce que vous avez donc le plus retenu? Il n'y a pas de mauvaise réponse, il n'y a pas, voilà, c'est ça. Ouais.
1: Pour moi, ça parle des différences et du fait de ne pas se sentir pas accepté.
0: Qu'est-ce qui te fait dire ça? Donc, ça parle des différences et qui fait que on ne se sent pas accepté comme on est.
2: Qui est en effet une envie de partir de la question de l'identité, de savoir qui on est, comment ça se construit aussi, qui on est. Et du coup, le rapport entre les normes sociales, et du coup aussi ce que peuvent créer les normes sociales en termes de discrimination. Là, plutôt à l'endroit quand même centré sur le genre. Du coup, le genre, qu'est-ce que ça veut dire être une fille, qu'est-ce que ça veut dire être un garçon, et qu'est-ce que ça veut dire quand on comprend qu'on n'arrive pas trop à jouer ce jeu-là.
0: À autre chose à dire là dans les échanges que vous avez fait, qu'est-ce qui est ressorti le plus
3: pour vous?
0: Ouais. Alors attends, Aline, elle n'entend pas, je pense que non, moi j'ai.
2: Le fait que ce soit seul sur scène?
0: Le courage. Le courage d'être seul sur scène et de parler de cette histoire en particulier ou le fait d'être en seul en scène,
3: je sais. En général,
0: un seul en scène. Toi, ça tu retiens ça. Voilà, c'est important. Oui. Il y a d'autres. Qu'est-ce que vous retenez le plus? Qu'est-ce qui vous a marqué dans cette présentation?
4: Un projet qui s'intitule Normal, en lien justement avec les discriminations. C'est une thématique qui te semblait important aussi de pouvoir aborder vraiment avec cette classe-là en particulier.
5: Alors avec cette classe-là en particulier, non. Avec toutes les classes, oui. Parce qu'en fait, ça questionnait la normalité. Qu'est-ce que c'est que d'être normal pour un adolescent? Je pense que c'est une question qui est très pertinente en fait.
4: Les élèves, ils ont partagé une semaine de résidence avec la comédienne Aline Ladera. À l'issue, l'idée de pouvoir proposer une restitution du travail réalisé. Est-ce que tu peux nous parler de cette semaine? Comment ça s'est déroulé avec la comédienne Aline? Et les temps forts que tu as pu remarquer tout au long de ces jours?
5: En fait, on a travaillé 4 ateliers de 2 heures par jour. Le premier jour, on a travaillé un peu sur les références qu'ils avaient, eux, en matière de science-fiction et d'histoire. Comment sont construites les histoires? Comment à un moment donné, on bascule dans quelque chose d'imaginaire, d'irréel et ou de qui fait appel complètement à de la science-fiction. Et puis le deuxième jour, les jeunes ont pu se lancer sur un projet d'écriture. Le troisième jour, on a retravaillé les histoires et puis on a travaillé en art visuel. Et le dernier jour, les jeunes ont pu choisir leur propre histoire et la mettre en version plastique pour accompagner le texte en fait.
4: Est-ce que tu peux nous présenter certaines œuvres? Quelle forme ça a pris à la fin des 5 jours de création?
5: Alors, les jeunes ont choisi de ne pas dévoiler leurs œuvres à la fin de la semaine, mais on a eu beaucoup d'histoires avec un support visuel sous forme d'ombre, puisque Aline Ladera, elle travaille avec les anciens rétroprojecteurs sur lesquels on peut faire des petits animés, en quelque sorte, avec un jeu de papier transparent, de papier opaque posé sur le rétroprojecteur.
4: Comment la classe, elle a vécu cette semaine de résidence avec cette comédienne, avec cet artiste?
5: Alors, ça a été à la fois très, très dur et très, très simple, parce qu'à la fois, les jeunes étaient très contents de ne pas avoir cours et d'avoir quelque chose de différent qui leur était proposé. Ils l'ont d'ailleurs dit à la fin de la semaine qu'ils avaient beaucoup aimé travailler sous cette forme. Mais c'est aussi un projet qui les engageait, eux, et pour nos jeunes, ça, c'est très difficile.
4: Parce que c'était difficile. À quel niveau, le fait de devoir laisser une part d'eux-mêmes dans une création ou faire une proposition personnelle?
5: Déjà, laisser une part d'eux-mêmes dans une création, ça peut être compliqué, mais aussi ce sont des jeunes qui ont été en difficulté scolaire longue et persistante et pour lesquels il n'est pas évident de produire un travail qui pourrait être montré aux autres et sur lequel ils pourraient éventuellement être évalués ou jugés. Ou c'est des jeunes qui ont perdu un peu confiance en eux.
6: Comment s'appelle le projet?
7: Le projet s'appelle Mima.
6: Qui compose le projet?
7: Les troisièmes.
6: Est-ce que c'est payant?
7: Je sais pas.
6: Est-ce que vous avez compris le projet?
7: Pas trop.
4: Qu'est-ce qu'ils en retirent aujourd'hui, maintenant que le projet est passé, selon toi?
5: D'une part, ils sont allés au théâtre. Et il n'y avait pas beaucoup de jeunes qui étaient déjà allés au théâtre. Donc, ils sont rentrés dans une salle de spectacle. En plus, ils ont été très bien accueillis. Ils ont pu travailler avec l'acteur, l'actrice, pardon. Le projet, au fur et à mesure, s'est étoffé parce qu'on a eu deux interventions du planning familial. Et puis, on a choisi de, bah, justement, de faire un partenariat avec Oxygène FM. Du coup, les jeunes ont pu venir dans le studio d'enregistrement, participer à l'interview de l'auteur, des choses, je pense, qu'ils n'ont pas forcément eu déjà l'occasion de faire. Et pour certains, la radio peut être un tremplin pour l'avenir, ou le théâtre, ou l'illustration. En tout cas, ils ont goûté à quelque chose auquel ils n'avaient jamais eu accès.
8: Ici, les élèves de 3e B
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4: Aline Ladera, bonjour à toi.
11: Bonjour.
4: Tu es comédienne, scénariste. C'est toi qui portes la pièce de théâtre intitulée Rendez-vous à l'aube, qui a été programmée l'été dernier pendant le Mima Festival en août 2025 et que l'on retrouve dans le projet Normal, dans le cadre cette fois-ci du Mima Saison avec les élèves de l'EREA de Pamiers. Donc merci à toi de prendre le temps avec nous de répondre à ces petites questions.
11: Avec plaisir, merci beaucoup.
4: Dans un premier temps, est-ce qu'on pourrait revenir sur ce spectacle en particulier, Rendez-vous à l'aube? Qu'est-ce que tu pourrais nous dire sur cette création? C'est un seul en scène et c'est toi qui fais à peu près tout finalement.
11: Oui, alors du coup, Rendez-vous à l'aube, c'est une forme que j'ai écrite en 2023, qui est un conte en fait, qui mélange des éléments de récit avec une structure de conte qui est un peu inspirée de la structure du conte du vilain petit canard. C'est un peu une réécriture, mais où j'intègre du coup des éléments plutôt... réaliste pour parler de différents enjeux, on va dire globalement de rapport de normes et d'altérité, avec un peu une métaphore autour des questions de genre, avec la figure d'un dragon.
4: Comment c'est venu à toi cette thématique-là?
11: C'est venu de questionnement personnel. Ça pourrait être un sujet de questionnement, la question du genre, de l'orientation sexuelle aussi. C'est venu après l'envie de pouvoir parler de ça d'une autre manière, d'une manière moins réaliste.
4: Oui, parce que pendant ce spectacle, on vit toute une aventure à tes côtés, où la question du héros, de l'anti-héros, est un petit peu questionnée tout au long de cette pièce de théâtre.
11: À la base, c'est vraiment venu de ça. En fait, bon, il y a eu plusieurs étapes un peu dans cette création, mais à la base, j'avais fait des perfs. J'avais commencé par une perf un peu de drag-king, où je m'amusais à étirer un peu certaines thématiques des films de super-héros, que je trouvais intéressantes du point de vue de la construction des masculinités, du coup, cette ambivalence un peu... héros anti-héros qui est un peu qu'on retrouve dans plein de films de super-héros, quoi. Du gars qui est un peu un loser, mais en fait il a des super pouvoirs, et du coup ces polarités là entre la loose et le sous-normal et le surnormal. Et après je me suis interrogée aussi sur la princesse et les ambivalences de la princesse, mais plus à un autre endroit. C'est une aristocrate, la princesse. Du coup il y avait aussi des endroits d'ambivalence qui m'intéressaient dans cette figure. Et puis après j'ai commencé à vouloir créer un peu un triptyque autour de la figure du héros, de la princesse et du dragon. C'est un peu le point d'interrogation sur OK, on a envie aussi. Si on n'arrive pas à être ni le héros ni la princesse, il reste du coup la figure du dragon pour s'identifier.
12: Ah, tu peux le faire aller à
13: n'importe qui.
14: Il y a la madame avec les caméras.
2: Ok.
15: C'est moi la madame avec les caméras.
8: Comment s'appelle le projet?
16: Alors, il s'appelle Normal.
8: Est-ce que vous avez compris le projet?
16: Je crois que j'ai compris le projet, oui.
8: Eh, au final, j'adore ça. Hein.
4: Sujet pas forcément évident, j'imagine, avec des adolescents en troisième. Donc, comment ça s'est passé pour toi? Comment tu l'as vécu cette semaine?
11: C'était super intéressant. Moi, j'ai pris beaucoup de plaisir à les rencontrer.
4: Et alors, c'était quoi tes objectifs, finalement? Comment tu les as accompagnés autour de ton spectacle?
11: L'idée, c'était de leur faire traverser une expérience de création avec les outils un peu que j'utilise dans Rendez-vous à l'aube 1.0, à savoir le récit. Donc le conte, et de mélanger du coup des éléments du réel et du fantastique. Dans l'idée qu'ils puissent écrire ensemble des scénettes individuelles et collectives, pour essayer ensemble à inventer un peu des choses dans ce registre-là.
4: C'est un spectacle qui est assez hybride et qui permet en fait d'aborder de façon peut-être un peu légère des questions qui sont hyper importantes à cet âge-là.
11: Oui, c'est clair. Moi j'aime bien aussi cet endroit-là. Et l'imaginaire pour ça. Et puis, il y a des endroits de venir décloisonner aussi ce qu'on met dans la catégorie adulte et ce qu'on met dans la catégorie enfant. Par exemple, faire de l'imaginaire et du fantastique qui s'adresse aux adultes. Moi, c'est un parti que j'aime bien. Et à l'inverse aussi, de se dire qu'on peut parler de sujets sociaux, politiques, avec des enfants, avec des ados et qu'ils ne sont pas séparés de ces enjeux-là.
4: En tant que professeur, toi, comment tu as vécu l'expérience? Est-ce que c'était la première fois que tu vivais ce type d'accompagnement?
5: Alors, c'est la première fois que je faisais une résidence d'artiste, mais ce n'est pas du tout la première fois que je travaille sur des projets culturels, puisque j'aime beaucoup travailler sur le parcours d'éducation artistique et culturelle. J'avais eu l'occasion de mener déjà beaucoup de projets en classe ordinaire, notamment les projets TA avec l'OCCE, l'Office National des Coopératives Scolaires. Et j'ai vu qu'à chaque fois qu'on emmenait les enfants dans des projets comme ça, des projets de théâtre, des projets d'écriture de livres ou avec des partenaires extérieurs, ça permettait à certains enfants qui ne répondaient pas forcément aux demandes institutionnelles de se révéler. Je me souviens par exemple d'un petit garçon qui était très étonné quand on lui a proposé d'avoir un rôle de théâtre, alors qu'il était tout à fait capable de le faire. Je me souviens d'autres jeunes qui en classe n'étaient pas du tout concentrés, n'étaient pas repérés dans l'espace. Et puis le jour où il faut monter sur scène, ils ont toute la concentration, ils ont mémorisé le texte alors qu'ils mémorisent pas une poésie. Ils savent à quel moment ils doivent aller sur scène, où ils doivent se placer. Ils sont hyper concentrés. Et quand on arrive à travailler ces compétences par le biais du théâtre, de la poésie et d'autres projets, et ben l'idée c'est de venir les transférer sur du travail de classe et de mettre au profit des apprentissages plus disciplinaires.
4: Est-ce que tu trouves, maintenant que le projet est passé, que la classe en a retiré quelque chose de positif? Est-ce que tu sens une transformation?
5: Et il y a surtout des jeunes qui ont tenu le projet jusqu'au bout. C'est difficile parfois d'avoir l'engagement des jeunes sur une semaine entière. Et là, la plupart des jeunes ont tenu jusqu'au bout du projet.
4: Un des temps forts d'ailleurs qu'on a réalisé en partenariat en tant que média, c'est qu'on a pu accompagner aussi la conception d'interviews avec la comédienne. Ils ont réalisé les questions ensemble, qui a été mis en voix par un des élèves. Toute la classe n'a pas pris la parole. Cette interview, elle a mis l'accent sur des choses différentes de peut-être de ce qu'on a l'habitude d'entendre, des questionnements en lien avec des choses très personnelles de l'artiste. C'est assez révélateur aussi de cette vision que les jeunes peuvent avoir du théâtre et de ce monde.
5: Oui, en fait, je crois tout simplement qu'avant de participer à ce projet, les jeunes n'avaient pas de représentation de ce que c'était que le théâtre, qu'une artiste, de comment on va au théâtre, tous les codes, en fait, que certains maîtrisent et d'autres moins. C'est intéressant d'aller au théâtre avec l'école pour pouvoir avoir ces codes et se permettre par ailleurs d'y retourner.
4: Comme tu disais, c'était intéressant avec des classes de cet âge-là. Du coup, ça apportait des questions très personnelles parfois sur l'artiste et du style que Aline peut avoir.
5: Oui, il y avait beaucoup de questions sur son style et il y avait beaucoup de questions sur sa scolarité. Comment elle était quand elle était élève? Qu'est-ce qu'elle avait eu comme parcours? Est-ce qu'elle était allée en SECPA? Tout ça, c'est des choses qui ont beaucoup questionné les jeunes. Ils ont été aussi intéressés de savoir, et souvent ils se posent cette question, de savoir si elle avait aimé travailler avec eux. Et oui, c'est une question, par exemple moi, quand je suis arrivée au début de l'année à l'EREA, les jeunes m'ont dit, mais madame, mais qu'est-ce que vous venez faire là? En fait, ils ne comprenaient pas qu'on puisse avoir envie de venir travailler avec eux.
9: Attention, la boîte à questions est ouverte.
6: Est-ce qu'elle est laissée à la fin du projet?
0: Est-ce que?
6: On est laissée à la fin du projet.
0: Ouais, ce projet-là, vous êtes la seule classe.
6: Est-ce que vous êtes stressée?
13: Un peu, mais comme j'ai travaillé toute la semaine et qu'en fait on a fait aussi une présentation hier, là j'ai pas eu trop le temps d'être trop stressée. Mais toujours un peu quand même. Mais oui, après c'est toujours intimidant. En plus, avec les lumières, je vous voyais bien. C'était super, mais en effet, c'est sûr que d'être sur le plateau avec les gens, c'est intimidant.
0: Et vous, ça vous aurait stressé d'être, par exemple, si vous demandez d'être sur scène?
6: Je ne serais même pas venu devant.
9: Je n'ai même pas posé un pied.
14: Ouais, et pourtant, tu as été un peu à l'internat qui a le mieux participé au théâtre. Ouais. Bref.
13: Très bien.
6: C'est une manière de rigoler.
13: J'en prends même.
6: Une manière de rigoler, c'est...
4: Pendant la représentation, parmi les élèves qui ont pris le plus la parole à la fin du spectacle et qui ont posé beaucoup de questions, c'est rigolo parce que c'était des personnes qui étaient souvent un peu en retrait dans la dynamique de la classe.
5: Mais au fur et à mesure de ma carrière, en fait, je suis allée à beaucoup de spectacles avec des élèves. Sur ce versant un peu artistique, c'est toujours là où on va avoir un élève qui va nous surprendre, où on se dit « Tiens, j'avais pas vu que cet enfant, il avait cette sensibilité. Et tiens, quand on lui parle d'art, il se réveille et il y a quelque chose qui se passe, en fait. » Donc, sur ces projets artistiques, ça permet de toucher plus d'élèves de façon différente, en fait. C'est une proposition différente de ce qu'on leur fait d'habitude. Ça permet à certains de trouver leur lieu à l'école, de trouver leur place à l'école.
2: Et au niveau des partenaires, comment ça se passe pour pouvoir réaliser un tel projet?
17: Alors, pour pouvoir réaliser un tel projet, nous, à MIMA, on est soutenus en fait par différents partenaires financeurs. Donc, on a la DRAC qui nous permet de développer de l'action éducation artistique et culturelle. Donc, on a un budget pour ça, parce que c'est vrai que ce type de projet, eh ben, ça coûte cher. On défend de pouvoir payer l'artiste correctement, donc ça a un certain coût. On sollicite aussi d'autres partenaires en plus de la DRAC. Par exemple, là, on a un soutien d'un appel à projet avec la politique de la ville sur la mairie de Pamiers, parce qu'on parle de discrimination, de vivre ensemble. On fait de la prévention, en fait, hein, contre le racisme, l'homophobie, le sexisme. Et donc, on a d'autres partenaires. On a aussi le conseil départemental qui nous soutient. J'ai été chercher aussi d'autres partenaires d'appel à projet, dont la préfecture de l'Ariège qui, avec la DREAL, propose un projet sur le soutien aux préventions de toute forme de discrimination et de racisme et de sexisme, ce qui fait que bah, du coup la partie financière pour le collège sera moindre, parce que maintenant on sait que les établissements ont de plus en plus de mal à boucler leur budget et de pouvoir faire des projets comme ça, si c'est possible que ce soit gratuit, c'est toujours mieux.
2: Merci beaucoup Jessica.
17: Avec plaisir.
4: Et c'est des projets que tu aimerais renouveler par la suite, pour les années futures?
5: Tout au long de ma carrière, jusqu'à la fin de mes jours d'enseignante.
4: Merci beaucoup Angèle de nous avoir expliqué donc cette semaine en partenariat avec le MIMA Festival, du projet qui s'intitule Normal.
5: Et le planning familial.
4: Et le planning familial.

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1: Bonjour à tous les auditeurs et auditrices. Aujourd'hui, nous nous retrouvons sur Planète Jeune sur Oxygène FM 94.2
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1: Aujourd'hui, nous sommes allés visiter un bar à jeux qui s'appelle Le Looping. On est entré dans le looping et nous avons rencontré une gérante et nous a proposé une petite visite. Je vous laisse découvrir nos questions de suite. Bonjour.
3: Bonjour.
1: Comment vous vous appelez ?
3: Je m'appelle Lou et Milad qui est avec moi, c'est mon stagiaire pour la semaine.
1: D'accord. Alors aujourd'hui, nous découvrons un bar à jeux avec Nayan.
4: Bonjour. Moi, c'est Nayan et... Voilà, donc depuis combien de temps vous êtes ici ?
3: J'ai ouvert le 8 août de l'année dernière, donc ça doit faire aux alentours de 9 mois, quelque chose comme ça.
1: Est-ce qu'on paye pour les jeux ?
3: Non, on ne paye pas pour les jeux directement. En fait, on consomme comme dans un bar et je demande à ce que chaque personne prenne 3 euros de consommation par heure, par personne.
1: D'accord. Pourquoi vous avez appelé le looping ?
3: Parce que je m'appelle Lou. Et du coup, ça fait un petit jeu de mots avec le looping de la fête foraine.
4: C'est quoi le barrage ? C'est quoi un barrage en fait ?
3: Eh bien, un barrage, c'est un bar. Un barrage, c'est un bar avant tout. Et ceux qui veulent jouer, passer un moment de détente, ils peuvent avoir accès à tous les jeux de société qui sont ici. Il y en a environ 200.
1: Comment est-ce que vous gagnez de l'argent ?
3: Alors, pour le moment, j'en gagne pas. Je paye mes charges, mon loyer, etc. Et j'attends. Je travaille pour que mon affaire décolle et pouvoir me tirer un salaire au bout d'un moment.
1: D'accord. Qu'est-ce que vous avez comme type de jeu ?
3: J'ai un peu de tout. Des jeux de stratégie, j'ai beaucoup de jeux d'ambiance. Justement, pour, comme c'est un bar, les gens me passent un petit moment à discuter et puis veulent se faire un petit jeu. Donc des jeux d'ambiance de 15-20 minutes. Des jeux de dessin, des jeux pour enfants. Le premier jeu est à partir de 2 ans. Des jeux de coopération, des jeux de mots, des jeux de dés. Il y a vraiment de tout, des jeux d'enquête.
4: Ok, comment on crée en fait un bar à jeux ?
3: Bonne question. À la base, je suis professeure de français. J'ai quitté l'éducation nationale il y a quelques années maintenant et je voulais un projet qui me porte. Et de fil en aiguille, je suis arrivée à créer ce bar à jeux.
1: Pouvez-vous me dire à quoi servent les 3 pièces ?
3: Oui, dans le bar, du coup, il y a différents espaces. Donc la pièce principale, c'est là où il y a vraiment la majorité des jeux. Il y a une mezzanine.

0: retrouve les jeux qui sont strictement à deux et avec une table pour les puzzles, pour ceux qui voudraient se mettre dans une petite bulle. Et la salle du bas, du coup, est un petit peu plus calme parce qu'il n'y a pas la musique directe, pour ceux qui voudraient faire des jeux un peu plus conséquents, par exemple, où il faut être un peu plus concentré. Et c'est aussi un espace cocooning parce qu'il y a les canapés, on est plus... Enfin, c'est pas qu'on n'est pas à l'aise dans la première salle, mais il y a les... un espace un peu plus cocooning en bas.
1: Est-ce que vous habitez ici ou est-ce que ici c'est une sorte de maison pour vous ou vous habitez autre part que ici?
0: Je passe beaucoup de temps ici, mais j'ai une maison à côté.
1: D'accord.
2: C'est quoi le jeu le plus joué?
0: Oh, c'est une bonne question. Je pense que quand même le classique Uno et Croque-Carotte. Ils sortent vraiment beaucoup. Et moi, j'essaie de présenter des nouveaux jeux. Où... Parce qu'en fait, je peux expliquer les règles. Parce que des fois, les gens, ils arrivent, ils n'ont pas envie de passer une heure à lire les règles. Et du coup, comme je les explique, du coup, il y a d'autres jeux qui sortent où les gens ne seraient pas forcément allés vers ces jeux-là à la base.
1: Pourquoi vous avez choisi ce concept ?
0: Le concept du bar à jeux ?
1: Oui.
0: J'aimais bien l'idée du lien social qu'on trouve dans les bars. Mais je trouve que le jeu de société, ça apporte vraiment quelque chose en plus au bar. Et par exemple, le dernier samedi du mois, il y a les tables ouvertes. Donc, c'est-à-dire qu'on peut venir jouer tout seul et jouer avec d'autres gens qui seraient venus jouer tout seul. Donc, je trouve qu'en termes de lien, c'est vraiment chouette.
1: Comment vous avez acheté les jeux? Est-ce que vous l'achetez avec votre argent, l'argent du bar à jeux ou l'argent de la mairie?
0: Si la mairie m'entend, c'est l'argent de l'entreprise. J'achète mes jeux de société chez Mazette, qui est une librairie située à Mazères. Et donc la plupart des jeux viennent de là-bas. Il y a quelques jeux qu'on m'a donnés aussi et quelques jeux que j'ai achetés d'occasion. Mais la plupart viennent de chez Mazette.
1: Quel est le public qui vient le plus? Est-ce que c'est des enfants, des ados ou des adultes?
0: C'est plutôt des adultes entre eux. Et le deuxième public, ce serait les familles.
1: D'accord.
2: Qu'est-ce qu'il y a sur la carte?
0: Il y a plein de choses sur la carte. Alors, sur la carte, on va trouver des boissons froides, avec, sans alcool, des cocktails aussi que je crée moi-même. Là, en ce moment, par exemple, on a le cocktail de printemps. Donc, le cocktail, c'est avec du sambuc, qui est un apéritif à ariégeois. On a aussi la version mocktail, du coup, sans alcool, avec du sirop de sureau. Du coup, des boissons froides avec, sans alcool, des boissons chaudes, du thé, du café, du chai. Qu'est-ce qu'on a d'autre? Plein de choses, sûrement. des choses à manger, à grignoter. Alors, pour manger, moi, je fais des croque-dogs, qui sont un mix entre le croque-monsieur et le hot-dog. Et sinon, pour l'apéro, je fais des petites tartinades, il y a des paquets de chips. Il y a toujours des gâteaux qui sont différents à chaque fois. Et des pop-corn aussi.
1: Quels sont les horaires dans le looping?
0: Elles sont variables d'une journée à l'autre. En tout cas, les horaires sont toujours à jour sur Google et sur mon Instagram, le looping 09, ou sur Facebook. Le mercredi, par exemple, c'est midi 20h. Mais le jeudi et le vendredi, j'ouvre qu'une seule heure le midi et je rouvre à partir de 16h.
1: Eh bien, merci de nous avoir répondu.
0: Avec plaisir, merci à vous.
1: Vous venez d'écouter les questions de la gérante au looping. Et maintenant, place à la musique Soleil de Maître Gims.

0: Bon, ça c'était la fake, hein. Ça c'était la remix, mais c'est pas grave.
1: C'était incroyable.
2: Ouais, donc ça s'intitule Soleil. Et sur YouTube, il y a déjà combien de vues selon vous ?
1: Plus de 30 millions.
2: Toi, tu dis quoi, Nayan ?
3: Plus d'un million.
2: 400.
3: Quoi ? 400 millions ?
2: Non, non.
3: Que 400, 400 tout court.
2: 400 000. Du coup, on clôture l'émission ?
3: Merci d'avoir écouté Planet Jeune sur Oxygen FM. On se retrouve pour un prochain épisode. Allez, ciao Simer.
0: Ciao bye.
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2: Micro-Sillon. Je suis actuellement à Micro-Sillon et je vais vous présenter une chronique de Stéphane featuring Lenny. La création musicale, c'est Amé Penchant, nouvelle version, qui était datée de 8 juin 2026. Et je me présente, j'appelle Kaira.
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1: Je vais vous présenter la création musicale lumineuse de Mépé qui était datée de

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1: Et l'émission oui. Juillet 2026. Je vais vous présenter ce que Zakaria fait de sa chronique Influence et Manipulation, mais qui était datée le 8 juin 2026.
2: Chronique Influence et Manipulation. ZAC, zone d'activité criminelle, parce que la vraie criminalité, elle est rarement là où on nous dit de regarder. On croit qu'on choisit, on croit qu'on décide, mais la vérité, celle que personne ne veut entendre, c'est que la plupart du temps on obéit à des mécanismes, à des réflexes, à des gens qui ont lu ce livre avant nous. Cialdini, psychologue américain, a mis un nom sur les 6 leviers qui gouvernent nos comportements. 6, pas 60. 6, et ça suffit pour tenir une civilisation entière en laisse. La réciprocité. Le vendeur vous offre un café, vous vous sentez redevable. Un échantillon gratuit en supermarché et hop, vous achetez. On vous donne rien, on vous achète. La cohérence. Vous avez signé une petite pétition en ligne. Anodin. 2 semaines après, on vous demande un don. Et vous dites oui, parce que vous avez déjà dit oui. Le pied dans la porte. Toujours le même pied. La preuve sociale. 4 étoiles sur 1000 avis. Vous ne lisez même pas les commentaires, le troupeau a décidé pour vous, vous suivez, on suit tous. L'autorité, une blouse blanche, un titre, un costume bien coupé, et vos cerveaux se mettent en veille, on a tous une case, je fais confiance à l'expert, et elle s'ouvre toute seule, sans qu'on le décide. La sympathie, vous achetez à des gens que vous aimez bien. Le sourire calibré à la télé, la conseillère qui vous appelle par votre prénom, c'est pas de la logique, c'est de la chimie. Et là, la chimie, elle gagne toujours contre la raison. Et la rareté. Plus que 2 en stock, vrai ou faux, peu importe. La peur de manquer est l'arme la plus ancienne du monde. Elle précède le capitalisme. Elle précède le commerce. Elle est gravée dans nos os. Six leviers, on y tombe tous, parce qu'on est faible, parce qu'on est humain, parce que ces mécanismes-là court-circuitent la raison. Ils partent directement à l'animal qu'on est resté malgré nos diplômes, nos certitudes ou nos smartphones. Alors oui, ce livre on peut le lire pour vendre, pour convaincre, pour manipuler. Certains le font, beaucoup le font, soyez honnêtes. Mais Cialdini propose autre chose, une prise de judo. En judo, on n'oppose pas la force à la force, on utilise l'élan de l'adversaire pour le retourner. Et bien ici c'est pareil. Une fois que vous connaissez ces 6 leviers, vous les retournez. Quelqu'un joue la rareté avec vous, vous le voyez. Quelqu'un vous offre quelque chose pour vous mettre en dette, vous le sentez. La connaissance devient le mouvement. Et vous n'êtes plus la cible, vous êtes celui qui esquive. Savoir, c'est ne plus subir. Influence et manipulation. Ici, c'était Zach. Zone d'activité criminelle, on se retrouve demain.

0: Ben, je vais présenter la chronique de Camille, chronique My Mirage, Iron Butterfly. C'est un groupe de rock de musique.
1: La chronique musicale de Camille. Je vais vous présenter la chanson My Mirage, écrite et composée par Doug Engel. Cette chanson est extraite de l'album In Gada Da Vida, sorti en 1968 du groupe Iron Butterfly, groupe composé de Doug Engel à l'orgue et au chant, de Eric Brand aux guitares et au chœur, de Lee Norman à la basse et de Ron Bushy à la batterie et aux percussions.

0: Je me présente, j'appelle Kayara. Je vais vous présenter ce qu'il a fait comme chronique Jean-Noël. Les voyages dans ma vie. La date, c'était du 15-6-2026. Le voyage, voyage!
1: Les passagers à destination du vol New York 711 sont priés de se présenter pour...

0: prochain arrêt, les périples de Jean-Noël.
1: J'ai visité 16-17 pays au cours de ma vie. Mon 17e pays est les dom-toms français. Mis à part l'Europe, j'ai été surtout en Amérique dans ma vie.

0: L'Allemagne également, la Belgique, l'Espagne, la Grèce, le Portugal, la Croatie, l'Irlande, l'Italie, l'Andorre et Malte.
1: Voyage.

0: Puis en Amérique, j'ai visité le Canada, le Mexique et surtout les Antilles hispaniques, Cuba et République dominicaine, ainsi que les Antilles françaises et la Guyane, ayant vécu un an en Guadeloupe scolarisé en quatrième. En Afrique, je n'étais qu'au Maroc. Ces dernières années, j'ai fait des voyages avec des gens de Micro-Sion, en espérant continuer à voyager dans l'avenir. Positive vibration pour le futur. Jean-Noël.
1: Sur

0: Bonjour, c'est Jean-Noël. Je vous présente une chronique de Julien Leblond sur le dub qui a été fait le 18 juin 2026.
1: Bonjour chers auditeurs, moi c'est le Julien Leblond Sound sur YouTube. Vous m'écoutez quand vous voulez, quand bon vous semble. Nous sommes aujourd'hui à la date du jeudi 18 juin 2026. Je vais vous expliquer en quelques mots qu'est-ce que le dub, techno-dub, dubstep-ass et trollstep. Qu'est-ce que le dub? Le dub est un genre musical issu du reggae jamaïcain, un remixage réalisé en temps réel à partir de bandes magnétiques par des ingénieurs du son. Il est à l'origine d'un remixage radical qui met en avant le couple rythmique, basse et batterie, et les effets de son.

Quels instruments sont utilisés dans la musique dub? Avant, quant aux instruments utilisés en dub, on peut retrouver la basse, la batterie, la guitare, le clavier, le mélodica, des percussions, les platines, le sample ou la table de mixage. Il est également caractérisé par les différentes pistes. Le dub est-il plus ancien que le reggae? On oublie souvent que la technique et le style du dub trouvent leur origine dans le stock-teddy, dans le rock-teddy, pardon, et le reggae jamaïcain. Les grands ingénieurs du son jamaïcain de la fin des années 70, soit 1960, et le début des années 70 ont été les pionniers du remix instrumental et les premiers à populariser ce style.

Qu'est-ce qu'un riddim? Dans la musique jamaïcaine, un riddim est une séquence musicale formant la base d'une chanson, souvent jouée par la basse ou le clavier. Il a pour particularité d'être réutilisé de multiples fois. Comment fonctionne le riddim? Dans le dancehall jamaïcain, le riddim désigne l'accompagnement instrumental des morceaux et est synonyme de la section rythmique et du groove du morceau, notamment au niveau de la basse et de la batterie. Les genres musicaux jamaïcains qui utilisent ce terme se composent du riddim et du chant interprété par le DJ.

électro dubstep est un genre musical qui utilise l'électronique qui émerge dans la banlieue de Londres à la fin des années 90. Qu'est-ce que l'électro dubstep? L'ovo dub ou l'électro dub, joué par des instruments en live par opposition remix, avec beaucoup d'effets comme le delay ou le cut-off. Les parties de batterie sont souvent agrémentées de beats à tendance hip-hop ou drum and bass, et de nombreux scratchs ou samples étoffent les morceaux. C'est quoi le dub techno? La dub techno. La dub techno est une sorte de fusion entre la techno minimale et certaines caractéristiques du dub jamaïcain, comme le delay ou la reverb, pour créer une atmosphère plus dense et des structures plus travaillées.

que veut dire dubstep? Le dubstep, aussi appelé dark garage ou encore 140, en référence au BPM 140, est un genre de musique électronique originaire pour sa plus grande partie du sud de Londres à Creighton. Qui est le DJ numéro 1 au monde? Charles DeWitt a été élu DJ techno numéro 1 au monde. Merci d'avoir écouté, à bientôt. Voilà, vous pouvez me retrouver sur ma page YouTube en tant que Julien Leblond Sound. Merci.

0: Bonjour, je vous présente une chronique de Christophe Desmottes alias Poirot sur Alpha Blondy.
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0: pardon.
1: Et maintenant, Julien Reynaud nous présente sa chronique, le show des fous volants du début de l'aviation aux États-Unis.
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3: Je vais vous confier un secret que vous ne répéterez pas.
2: Bonjour, on est le 15 juin 2026 à Toulouse. J'ai une chronique sur les shows des fous volants de Cole Patton. En clair, c'est des avions de gigasomatiques des Français, Allemands et des Américains.

the time machine. Le show des fous volants de Cole Patent. C'était pendant la guerre, la Grande Guerre, c'est 2014. Au-dessus des lignes alliées, un Fokker triplant caractéristique portant les voies noires d'Allemagne impériale se livrait à un mortel balai aérien contre les biplans aux couleurs de l'Angleterre.

dans les tranchées. De part et d'autre, le feu s'était arrêté. Fasciné, les combattants erraient les yeux fixés sur le ciel. Et soudain, tout vire, le biplan basculait, tombait en vrille et s'écrasait au milieu d'une foule de gerbes de flammes entre les lignes adverses. Tandis qu'après un grand virage, le triplan reprenait le chemin de sa base au milieu des hurrahs des fantassins. C'était couru, se contenta de soupirer un capitaine anglais. Avec le baron rouge, le nôtre n'a aucune chance. Manfred von Richthofen, aussi célèbre sur le front que Guillaume Franck ou Védrine du côté français, ainsi chevaleresque que Manfred von Richthofen, se nommait le baron rouge, l'as des combats aériens aux multiples victoires. Homologué, était entré dans la légende de la Grande Guerre 1918, dont il ne vit pas la fin puisqu'il mourut en plein combat. Mais depuis une douzaine d'années, le baron rouge recevait aux États-Unis, sous les traits d'un Américain nommé Cole Patton, qui à chaque samedi et chaque dimanche, vêtu exactement comme lui, aux commandes d'un appareil véridique, se contenta d'un combat aérien pour des milliers de spectateurs enthousiastes. Français, allemands et américains, je rappelle. Ça se passait à 115 miles de New York, aux États-Unis, dans la région de la vallée de l'Hudson, aux États-Unis, en un lien appelé Old Rickenbach, et le touriste se bascule pour pouvoir assister.

tout ça pourrait présenter sont des réceptions exactes des avions de l'époque. Un cirque en plein ciel. Dans le monde entier, les foules adorent les spectacles aériens donnés par les présentateurs d'avions aériens. En France, par exemple, l'escadrille de souvenirs, animé par Jean Salis, permet d'admirer en un vol les appareils les plus célèbres de l'histoire de l'aviation. Du biplan des frères White ou Blériot, 11 de la traversée de la Manche, la demoiselle de Saint-Dumont au caudron G3, avec lequel Adrienne Bolland vainquit la célèbre Cordière des Andes.

0: Bonjour, dans cette émission du mois de juillet, vous pourrez découvrir, entre autres, en tout cas me concernant, une interview que j'ai faite au Forum des associations, pardon, à Toulouse, sur Art Explora. Voilà, on était voisins, on avait un stand, et c'est de Reportage 31, Vincent Galzin.
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0: Bonjour, donc nous voici place du Capitole pour le forum des associations avec Art Explora au t-shirt rose. Donc c'est pas le Rose Festival, mais plus ou moins pas loin. Voilà, donc je vais les laisser se présenter à tour de rôle. On va être galant. On va demander d'abord à la numérologue de se présenter et de nous dire qu'est-ce qu'elle fait dans cette structure, qu'est-ce qui lui plaît.
3: Eh bien, avec plaisir, je suis très contente de vous présenter la fondation Art Explora. Donc, j'ai rejoint la fondation cet automne parce que l'art m'a toujours intéressée, parce que quand j'ai traversé une crise existentielle et j'étais un peu dépressive, et l'art m'a permis de me reconnecter à mes émotions. Et depuis, j'ai rencontré des artistes, des gens qui travaillent dans l'art, et à chaque fois, ça me fait du bien et ça me reconnecte avec la joie et le plaisir. J'ai donc décidé de rejoindre la fondation qui propose des rencontres avec des gens éloignés de la culture et de l'art, et de les reconnecter avec ces valeurs-là par le biais d'ateliers de médiation culturelle. J'ai un blanc.
0: Et donc, vu qu'il y a un blanc, je passe, c'est la bonne transition, je passe avec votre collègue, c'est les aléas du direct.
3: Oui, voilà.
4: Bonjour, alors moi je suis Philippe, j'interviens donc dans la délégation territoriale Art Explora de Toulouse. Je suis un peu dans un rôle de co-direction en étant trésorier de la fondation sur le local Toulouse. Et notre délégué s'appelle Jean-Marie. Donc la fondation Art Explora, c'est une fondation qui part du principe que l'art fait du bien et que l'art doit être accessible au plus grand nombre, notamment les personnes qui en sont privées ou éloignées, quel que soit leur âge ou leur condition sociale ou toute autre chose.
0: On parle bien du... Là, je vais faire une blague à un autre adhérent Nabi. On parle bien de l'art et pas du lard.
4: On parle de l'art. On parle de l'art dans toutes ses formes. Donc, ça peut être des arts visuels, ça peut être de la musique, ça peut être de la danse, de l'expression corporelle. Donc, nous sommes ouverts à toutes les formes d'art et nous focalisons donc différents publics éloignés de l'art. Ça peut être des jeunes des associations de quartier, ça peut être des adultes qui sont dans un centre social, ça peut être aussi des personnes âgées dans un EHPAD. Donc nous allons au plus proche des personnes pour leur amener une expérience artistique. Donc nous sommes une fondation reconnue d'utilité publique, notre action est gratuite vers les publics qui bénéficient de tout cela. Et là aujourd'hui sur la place du Capitole, dans cette fête des associations, nous avons envie de tisser des liens vers le plus grand nombre de structures, d'associations artistiques et aussi d'aller à la rencontre des publics pour recruter de nouveaux bénévoles.
0: Donc ça va repartir et pas sur Mars mais en explorant l'art.
4: Oui, nous sommes des arts exploreurs en fait et notre champ d'exploration c'est infini, de l'infiniment petit à l'infiniment grand et avec nous vous pouvez être sûr, vous en verrez de toutes les couleurs.
0: C'est l'Odyssée. Bon, pour revenir un peu plus sérieusement, le e-learning, qu'est-ce que c'est? Parce que de nos jours, on parle ou en abréviation ou en anglais. Beaucoup en France, ils nous ont envahis avec leur musique américaine. Bon, bref, c'est la parenthèse.
4: Alors là, je vais vous répondre. Notre métier principal, en fait, c'est pas l'art, mais c'est la bienveillance. Et la bienveillance, c'est de la relation proche, c'est de la chaleur humaine. Donc nous allons au plus proche des publics pour amener ces expériences artistiques, pour faire des moments agréables d'échange. Et si effectivement, dans le cursus de formation de nos bénévoles, il y a en étape première une formation à faire sur Internet, tout le reste de notre formation se fait vraiment en face à face dans des salles à Toulouse pour amener les bénévoles dans la connaissance de l'action qu'on leur demande.
0: Donc vous êtes plus ou moins conférencier.
4: Bah vous savez, moi j'ai eu une expérience professionnelle vaste là de direction de projet, de direction de personnes, de relationnel client, donc oui, je suis conférencier, je suis dans les arts du spectacle, beaucoup de cordes à mon arc, oui.
0: Et multicasquette. casquette, même si vous en portez pas à l'instant.
4: Bah oui, je préfère le chapeau de paille.
0: C'est plus vintage. Et champêtre. Qu'est-ce que je veux dire d'autre par rapport au site internet ou aux applications mobiles? Comment vous mettez en page vos différentes publications?
4: Alors en fait, on a la chance d'avoir une structure parisienne très solide à la Fondation Art Explora, avec une direction du numérique. Et ces gens-là qui travaillent dans ce domaine ont en charge donc de mettre à jour, de maintenir déjà le site internet Art Explora pour montrer ce qu'est notre vitrine. Et dans le même temps, nous proposons l'application Art Explora Academy, qui est une mine d'or de contenu artistique sur des sujets très divers. Et cette application Art Explora Academy permet aussi de rentrer dans des cursus de formation qui vont être certifiants. Et à l'issue donc du parcours total, on reçoit un certificat qui est labellisé de la Sorbonne. Donc c'est vraiment des choses très sérieuses dans différents domaines artistiques.
0: De la Sorbonne, c'est un peu comme Sciences Po ou enfin la Sorbonne, je veux dire de HEC et compagnie là.
4: Exactement. L'application Art Explora Academy est connectée avec l'université de la Sorbonne et donc le certificat de complétude d'un cursus artistique grâce à cette application et donc donne vraiment le label de la Sorbonne. Ce n'est pas une usurpation.
0: Attention, mesdames, messieurs. Ça plaisante plus. Bon, eh bien, merci à vous aussi. On va
3: merci
0: peut-être laisser le dernier mot à madame la numérologue qui m'a bien décrit en quelques mots.
3: Alors, la numérologie, c'est aussi de l'art. C'est l'art d'interpréter les nombres. Je vous remercie pour cette interview. Donc, moi, je suis très contente d'avoir intégré Art Explora parce que c'est une association qui nous fait du bien. Déjà, il y a une bonne ambiance. Philippe est un garçon formidable, devrais-je plutôt dire un homme formidable, n'est-ce pas? Et on intervient dans des lieux divers, on va au théâtre, on va faire des apartés, des médiations culturelles dans les EHPAD, et franchement c'est formidable. Donc que toute personne intéressée par le contact humain et l'art nous rejoigne, ce sera avec plaisir.
0: Et bien donc allez, c'est formidable, et bien je vous dis bonne continuation et à la prochaine.
3: Merci, merci Vincent. Au revoir. Merci Vincent.
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2: De l'envoyé spatial. Voilà, reportage 31.
1: Vincent.
5: L'émission est terminée. Au revoir. On se retrouve.
6: Rendez-vous le mois prochain.
2: Chrono.
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1: Il est 17h à Paris, 15h en temps universel. Et c'est l'heure du journal présenté par Gilles Moreau. Bonjour Gilles.
2: Bonjour Anne-Cécile, bonjour à tous. Dans l'actualité, la ministre française de la transition écologique finalement reste au gouvernement. Le vote au Parlement d'une mesure controversée sur les pesticides l'avait poussée à remettre sa démission. Les cours du pétrole et du gaz repartent en forte hausse. Au 11e jour de frappe entre les Américains et les Iraniens, l'économie mondiale redoute un blocage durable des exportations de la région. Dans ce journal aussi, le Premier ministre libanais réclame le retrait total d'Israël du sud du pays. Les bâtiments d'un géant russe du e-commerce bombardé par l'Ukraine, des crues meurtrières en Afghanistan et sur le marché mondial de l'intelligence artificielle, une start-up française s'illustre. Le vote cette semaine à l'Assemblée nationale d'une mesure polémique sur les pesticides avait conduit Monique Barbu, la ministre de la Transition écologique, à remettre sa démission. Tout compte fait, elle reste au gouvernement. Elle a décidé de poursuivre sa mission à la demande du président Macron, qui l'a assuré de son soutien, a fait savoir le cabinet de la ministre. Retour sur cette volte-face avec Raphaël Delvolvé.
3: Avant de passer la porte du bureau présidentiel, Monique Barbu avait sa démission entre les mains et venait de publier sur LinkedIn un post au ton péremptoire. Selon elle, la loi agricole, c'est le recul environnemental de trop. En sortant du bureau, volte-face, la porte-parole du gouvernement, Maude Bréjean.
4: Le président de la République a refusé sa démission et ils se sont en revanche accordés sur trois piliers. La question des forêts, la question de l'eau et la question de la santé environnementale.
3: Quelques minutes après ce coup de théâtre, certains ministres louent les qualités de persuasion du président Macron. Pour Maude Bréjean, des garanties de moyens ont forcément été apportées.
4: Si elle a fait ce choix, c'est qu'elle estime qu'elle a eu les garanties du chef de l'État et du Premier ministre pour mener à bien ses objectifs.
3: Mais après les propos très durs de Monique Barbu, notamment contre le Premier ministre, qu'elle accuse d'avoir trahi sa parole sur les pesticides, les conditions de travail seront-elles toujours aussi sereines à l'avenir ? La porte-parole du gouvernement y croit, y voyant les mots d'une personnalité de la société civile peu rompue à la communication politique.
4: On doit faire preuve aussi de tolérance vis-à-vis des femmes et des hommes qui n'ont pas toujours l'expérience que d'autres peuvent avoir.
3: Cette démission évitée empêche en tout cas un embarras au moment où la France ressent des effets concrets du changement climatique à travers des canicules, des sécheresses et des gigafeux.
2: Et à propos de ces feux, les pompiers poursuivent leur lutte acharnée contre un violent incendie dans le département du Var. Il a parcouru plus de 2500 hectares, mais par chance ne progresse plus. La situation est encore plus grave en Espagne. 32 000 hectares de forêt ont déjà brûlé depuis la semaine dernière, à une centaine de kilomètres au nord de Madrid, et le feu n'est toujours pas maîtrisé.
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2: À plus de 95$ le baril de pétrole, les cours du pétrole et ceux du gaz ont repris le chemin des sommets. Au 11e jour de frappe entre les États-Unis et l'Iran, l'économie mondiale craint un blocage durable des exportations de la région. Donald Trump a prévenu qu'il n'en avait pas fini avec la guerre, une guerre dont le coût s'envole. Le secrétaire à la Défense estime qu'elle a déjà coûté à son pays plus de 37 milliards $ et le Pentagone réclame une rallonge de 67 milliards. Au Liban, le gouvernement continuera ses efforts pour obtenir un retrait total d'Israël du sud du pays. À propos du Premier ministre Nawaf Salam, en visite sur place ce mercredi, il s'est rendu dans l'un des villages où l'armée libanaise a commencé à se déployer dans le cadre des zones pilotes prévues par l'accord cadre avec Israël. On écoute Nawaf Salam devant la presse libanaise.
6: Je veux m'adresser au peuple libanais et en particulier à nos habitants du Sud, depuis Zawter el-Redbiye. Ce moment national revêt un grand poids politique et moral, car il représente le début du retrait israélien de notre terre. Nous avons affirmé dès le départ que notre objectif est un retrait israélien global de toute

0: notre terre. Aujourd'hui n'est qu'un début, mais nous sommes déterminés et résolus. Nous continuerons à mobiliser les efforts politiques et diplomatiques pour parvenir à un retrait global de nos terres.
1: Le Premier ministre libanais, traduction assurée par Guilhem Deltay. Un nouveau commandant-chef pour l'armée ukrainienne, le jeune général Mihailo Drapati, un officier populaire en Ukraine. Il a été nommé par le président après plusieurs jours de manifestations. Volodymyr Zelensky a du même coup limogé le très contesté Oleksandr Sirski. Les autorités russes font état d'un mort et 15 blessés dans les dernières attaques ukrainiennes. Les drones ont notamment touché des entrepôts d'un géant du e-commerce dans le sud de la Russie. Très populaire sur place, l'entreprise Wildberries a été ciblée pour la deuxième fois en quelques jours à Moscou pour RFI, Anissa El Jabri.
2: Les images de la colonne de feu sur l'entrepôt de Wildberries attaqué cette nuit dans la région de Krasnodar circulent partout sur les réseaux sociaux ce mercredi. L'impact est fort car Wildberries, chaque Russe connaît son enseigne violette de livraison et d'envoi de colis, on la trouve jusque dans les plus petites villes du pays. Sa PDG, Tatiana Kim, est-elle une figure connue, réputée comme la femme d'affaires la plus riche de Russie? Ces entrepôts dits l'Ukraine servent à approvisionner l'armée russe. Réponse du porte-parole du Kremlin, Dmitri Peskov.
3: C'est faux. Le régime de Kiev continue de frapper des cibles civiles. C'est là le propre du régime terroriste de Kiev. Quant à l'entreprise, la situation est effectivement difficile en raison des pertes subies tant par elle-même que par les représentants des petites et moyennes entreprises. Le gouvernement s'occupe de ce problème, évidemment.
2: Environ 500 petites entreprises à travers le pays se préparent à des poursuites contre Wildberries pour demander des dommages et intérêts. Ils estiment le montant total de leur préjudice à environ 420 millions de roubles, environ 4,5 millions d'euros au cours actuel. L'attaque de samedi dernier contre deux importants entrepôts près de la capitale russe a, elle, tué 8 employés de l'équipe de nuit, blessés plus de 60 d'entre eux, provoqué également des incendies qui ont pratiquement détruit toutes les installations. Anissa El Jabri, Moscou, RFI.
1: En Inde, Rahul Gandhi, le principal chef de l'opposition, a été relâché ce matin après son interpellation en lien avec le mouvement de contestation appelé le Parti des Cafards. Lundi, une manifestation réclamant des réformes et le renvoi du ministre de l'Éducation avait été violemment réprimé, au moins 180 blessés selon la police indienne. Direction maintenant l'Afghanistan, victime de crues géantes. Elles ont fait au moins 23 morts dans la province du Nouristan, dans le nord-est du pays. Une centaine d'habitants sont portés disparus. Les équipes de secours et les rescapés sont à leur recherche. Récit de Mélissa Barra.
4: Lundi 20 juillet, aux alentours de 14h, les pluies s'abattent violemment sur la ville de Paroun lorsque soudainement une vague de boue et de débris frappe le cœur des montagnes afghanes. En portesque, Zainullah Stanikzai est le directeur des programmes.
5: Notre personnel a vu arriver les crues et a réussi à fuir les bureaux à temps. Ils nous ont appelés pour nous dire que tout autour avait été détruit. Des maisons, des commerces, des ponts et des routes. Le bâtiment de la municipalité a été anéanti.
4: Plus d'une soixantaine de foyers ont été endommagés. Il y aurait une centaine de disparus. L'aide et les secours ont été retardés par l'état des routes.
5: Les autorités locales et les habitants bénévoles cherchent dans les débris. Mais il manque des machines, des pelleteuses. Il est urgent d'en acheminer pour trouver des survivants. Nous avons également sollicité des hébergements d'urgence pour donner aux familles des tentes et des abris.
4: Le printemps et l'été sont des saisons de fortes pluies. En 2021, les crues avaient causé la mort de 113 personnes dans le Nouristan. Puis en 2024, 300 autres personnes sont décédées dans le pays qui, selon l'ONU, est particulièrement vulnérable aux crises climatiques.
1: Mélissa Barra. Du nouveau dans le domaine de la recherche en ligne, c'est aujourd'hui que Google lance en France sa fonctionnalité de résumé générée par intelligence artificielle. Une recherche sur le moteur américain fait maintenant apparaître les principales informations dans une fenêtre en haut de la page de résultats. Un peu partout sur la planète, l'intelligence artificielle bouleverse l'économie. Dans un milieu dominé par les acteurs américains et chinois, une entreprise française parvient à s'illustrer. C'est la start-up Mistral. Le champion tricolore annonçait hier avoir signé un accord avec Microsoft. Nathalie Vitran, on apprend que le sud-coréen Samsung pourrait à son tour investir beaucoup d'argent dans Mistral.
6: Oui, même si Samsung n'a pas encore confirmé les informations du Financial Times, on sait que les géants du secteur en Asie comme aux États-Unis cherchent à diversifier leurs investissements. Il faut dire que les Européens en ont fait un enjeu de souveraineté. Ils ne veulent pas reproduire avec l'IA l'erreur de l'ère Internet en dépendant exclusivement des technologies américaines et encore moins chinoises. Ils ne veulent pas non plus que leurs données soient stockées en dehors du continent. L'armée française a donné le la en choisissant Mistral comme alternative aux géants américains. En signant un accord avec le champion français, Microsoft s'offre en vérité un accès à ses infrastructures, à ses centres de données et à sa puissance de calcul en Europe. C'est une manière de rassurer ses clients européens et de pouvoir continuer à leur vendre ses services. Quant à Samsung, qui vend les puces électroniques qui fournissent aux centres de données leur puissance de calcul, ses profits ont explosé. En investissant jusqu'à 1 milliard de dollars dans Mistral, le géant coréen renforcerait ses liens avec un de ses potentiels clients, en évitant lui aussi de mettre tous ses œufs dans le même panier américain.
1: Nathanaël Vitran, voilà pour l'information. À suivre sur RFI sur le Pont des Arts. Très bonne journée.
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10: Bonjour à toutes et à tous, vous êtes à l'écoute d'Oxygène FM et aujourd'hui, on reçoit Élise Proust qui est la fondatrice d'Equiter, une structure basée en Ariège au pied des Pyrénées. Sa démarche repose sur une idée centrale, observer, comprendre, communiquer avec le cheval dans une relation basée sur la confiance plutôt que la contrainte. On va parler avec elle de sa pratique, l'équitation éthologique et de la médiation équine avec des chevaux vivant en liberté sur un grand espace naturel et ce sera aussi l'occasion de parler d'un événement, qui s'intitule Rencontre Médiation Équine et qui se tiendra jeudi 23 avril de 10h à 17h directement sur son lieu à Dun. Bonjour Élise.
11: Bonjour Léa.
10: Merci d'être avec nous.
11: Merci pour l'invitation.
10: Est-ce que pour commencer, tu pourrais présenter donc ce lieu Équiter dont tu es la fondatrice ?
11: Oui, et bien avec grand plaisir. Équiter existe maintenant depuis une quinzaine d'années. C'est un bout de terre, un bout de vallée que j'ai rencontré à cheval d'ailleurs, puisque j'ai traversé les Pyrénées à cheval et j'ai rencontré l'Ariège comme ça. Et ce lieu, en fait, je l'ai vraiment souhaité, espéré, dédié aux chevaux, bien sûr, mais beaucoup aussi autour de la relation qu'on peut avoir avec les chevaux. Donc comme tu l'as très bien dit, déjà l'idée c'est d'avoir un troupeau de chevaux qui soit le plus libre possible, en tout cas qui ait une vie la plus saine possible. Donc un troupeau de 30 chevaux qui vit sur une centaine d'hectares, voilà, dans ces vallées avec forêts, prairies, ruisseaux. En tout cas quelque chose qui ressemble à leurs besoins, à leur vie de cheval, cette vie animale, pour qu'ils puissent nous donner le meilleur. Voilà, c'est ce que je dis souvent. Si j'ai envie qu'ils nous donnent le meilleur, ben, il faut aussi que moi, je leur offre le meilleur de cette vie animale. Et donc, ces chevaux, ils sont là pour plein de choses. Déjà, ils sont là pour nous apprendre à communiquer avec eux. C'est un petit peu cette idée de l'équitation éthologique. L'éthologie, c'est l'étude du comportement animal. Donc, cette équitation, bon, c'est un terme un petit peu... galvaudé, hein, c'est de dire que cette pratique qu'on va avoir avec eux, elle est reliée à l'étude du comportement, en tout cas à l'observation de leur comportement. Donc ça veut dire quoi ? Ça veut dire que quand on vient à Équiter, on n'apprend pas juste à monter à cheval.
10: C'est une adaptation commune quelque
11: part. Exactement, on apprend avant tout déjà à comprendre cet animal, à connaître cet animal, à communiquer avec lui. On a un langage très différent, parce que ce sont des herbivores qui vivent en troupeau, etc. Donc on apprend un petit peu tout ça, on apprend des codes, on apprend en fait un peu un vocabulaire, un dictionnaire du cheval à bien comprendre et vraiment à avoir une belle relation avec lui. Alors on monte dessus, on part en balade, on fait pas de compétition, on a vraiment pas de vocation sportive, mais on fait plein de choses avec eux dans l'idée, encore une fois, de la relation et de la communication.
10: D'ailleurs, sur le site internet, on voit un mot qui est assez fort. On lit que le cheval est un maître. Qu'est-ce que ça signifie concrètement pour toi ?
11: Alors, il y a quelque chose de très personnel dans cette expression, parce que je crois que si je suis ce que je suis aujourd'hui, c'est vraiment beaucoup, beaucoup par ce que m'ont appris tous les chevaux. Et je dis ça parce que je crois aujourd'hui, et c'est là que j'en viens aussi à la médiation, hein, cette relation d'aide et de soin du cheval à l'humain. Mais sans aller jusqu'à cette relation de soi, moi je dis souvent qu'en 2026, aujourd'hui quand on rencontre un cheval, c'est avant tout pour se rencontrer, pour grandir, pour guérir quelque chose. Quelle que soit la pratique, voilà, on peut faire du cheval ou rencontrer un cheval ou avoir un cheval à la maison. Mais c'est un maître dans le sens d'apprendre à nous aider à être mieux avec nous-mêmes.
10: Peut-être se reconnecter à un endroit où on est. Je pense que j'apprends rien à personne si je dis qu'on est déconnecté de la nature.
11: Il semblerait. Absolument. Donc, tu as complètement raison. Ça passe déjà par ce biais de la relation à la nature, au vivant. Et puis, ça va passer aussi par avoir un accès à des parts de nous qui peuvent être très évidentes de l'écoute de soi, la confiance, l'observation de nos sensations, qui va être autour aussi de le fait de s'affirmer, de poser nos limites. On se retrouve quand même face à un animal qui fait 500 kilos, qui a des réactions, qui a des instincts, et c'est ça aussi qui est très fort avec cet animal, c'est qu'il a encore cette part du sauvage aussi en lui. Donc il va nous apprendre à nous positionner, à avoir aussi beaucoup de calme à l'intérieur de nous, beaucoup de patience, apprendre à respirer. Enfin voilà, il y a vraiment quelque chose autour aussi de cette manière d'être, et puis qui va aller jusqu'à, moi je parle souvent de la voix du cheval, hein, il y a même une formation qui s'appelle ainsi à Equiterre, qui va vraiment nous apprendre à mieux nous connaître, à mieux nous percevoir, à mieux communiquer avec soi, avec notre propre espèce, mais bien sûr aussi avec ce monde qui nous entoure.
10: Et alors justement, tu commençais à parler des pratiques qui sont proposées par ton activité. Elles sont très variées. Est-ce que tu pourrais nous expliquer un petit peu ce que tu proposes ?
11: Oui, alors comme je te disais, il y a tout ce volet qui va être autour plus de la pratique de l'équitation éthologique. Donc là, il va proposer beaucoup de différentes activités. Déjà, plusieurs publics, on travaille avec des enfants, des adolescents, des adultes. Ça peut être des formules autour d'ateliers. Alors déjà, on ne fait pas de cours, par exemple, d'une heure.
10: Ah voilà,
11: c'est pas possible.
10: C'est pas un centre équestre.
11: Non, je sais pas faire. Voilà, pourquoi, encore une fois, parce qu'on a besoin de temps. On a besoin de temps pour arriver, se déposer. On a besoin de temps pour rencontrer le cheval. Donc, c'est toujours des formats minimum de 3-4 heures, des demi-journées, même quand les enfants viennent régulièrement, tu vois, le week-end, le samedi.
10: Donc, il y a quand même des propositions régulières,
11: oui,
10: par exemple, une
11: absolument.
10: Fois par semaine ou quelque chose comme ça.
11: Absolument. Il y a des ateliers hebdomadaires, il y a des ateliers bimensuels, mensuels. Donc, il y a vraiment plusieurs formules, enfants encore une fois, ou adultes. Et puis après, on va avoir aussi un volet autour de la formation professionnelle. Moi, j'accompagne les professionnels du département, mais pas que, notamment en lien avec la Chambre d'agriculture de l'Ariège depuis 15 ans. Voilà. Et puis, il va y avoir un volet autour toujours des enfants de séjour, de colonies au niveau de l'été notamment. On déménage au lac de Montbel tous les étés et on a des séjours avec nos chevaux au bord du lac. On vit des moments vraiment très, très forts.
10: En bivouac sur place?
11: Absolument. Absolument, on a un terrain sur place, on a voilà un bout de lac, les chevaux et cette vie en pleine nature justement qui nous ramène encore à être au plus près du troupeau et au plus près d'eux. Et puis il y a aussi un volet autour de l'éducation et de la rééducation du cheval, puisque le but c'est aussi quand même de pouvoir aider ces chevaux à aller mieux. Voilà, si on veut aider les gens à aller mieux, il faut que les chevaux aussi se sentent en bonne santé physique et mentale. Et donc on va aussi aider les chevaux à... Voilà, des chevaux qui ont eu des traumatismes, des chevaux qui ont vécu des grandes difficultés à pouvoir dépasser ça. Et ça, c'est aussi une grosse partie de notre travail. Et également, depuis plusieurs années maintenant, un volet autour donc de la médiation équine, qu'on peut nommer aussi équithérapie.
10: Et alors, est-ce qu'on pourrait le définir pour les personnes qui ne voient absolument pas ce que ça veut dire ?
11: Oui, alors l'idée, c'est... Ça fait donc un paquet d'années maintenant, hein, que ça s'est mis en place, en tout cas en France. C'est vraiment l'idée que le cheval, sa présence, son contact et le lien avec lui va aider les personnes qui en ont besoin à pouvoir être au mieux, j'ai envie de dire, dans un bien-être, un mieux-être, comme on a dit tout à l'heure, parce que du calme, parce que des sensations, des émotions qui vont être là et un rapport à l'autre, un rapport à l'animal, jusqu'à effectivement des soins réels, c'est-à-dire une capacité à pouvoir aider à la rencontre à l'autre, à l'espace cognitif, à l'apprentissage, à la patience, au langage. Donc il y a quelque chose qui s'est vraiment affirmé, qui est maintenant reconnu, hein, voilà, pour cet aspect du soin, et qui va pouvoir s'établir avec un public aussi très varié. Nous, on travaille donc depuis plusieurs années avec beaucoup d'institutions, en Ariège, mais aussi en Occitanie, avec des enfants en difficulté, des enfants de foyer, des enfants qui sont voilà, dans des institutions type ITEP, CESAD, c'est-à-dire des enfants qui ont besoin d'avoir un cadre sécurisant, qui ont besoin aussi de pouvoir travailler autour de leurs troubles de l'attachement. Donc vraiment, cet animal, il les aide, tu vois, à pouvoir... à se remettre en lien avec eux-mêmes, de pouvoir aussi s'occuper, voilà, faire des câlins, faire des pansages, c'est-à-dire des gratouilles, des massages, du brossage. Prendre soin de l'autre, c'est apprendre à prendre soin de soi. Donc ça, sur ces publics-là, c'est évidemment très puissant ce qui peut se passer dans la relation avec ces petits-enfants qui arrivent et qui disent « Oh, j'ai hâte de retrouver tel ou tel cheval ». Enfin, il y a vraiment un lien très spécifique qui peut se mettre en lien avec l'animal. Et puis, on va aussi avoir un public de personnes en situation de handicap. Handicap, alors plutôt physique ou psychique. On n'est pas sur du gros handicap moteur parce qu'on n'a pas d'équipement non plus. Hein. Ça demande après, effectivement, des équipements spécifiques. Mais en tout cas, des personnes qui sont en difficulté. Voilà.
10: Et puis d'ailleurs, on avait reçu, alors dans le cadre d'une autre émission qui s'intitule « Aidant aider », avec une médiation équine pour les personnes qui sont aidantes de personnes en situation d'handicap. Oui. Et notamment les personnes atteintes d'Alzheimer, parce qu'on pense souvent aux personnes malades et peut-être un peu moins aussi aux personnes qui sont aidantes et pour lesquelles ça prend énormément de place dans la vie.
11: Oui.
10: Et du coup, cette médiation équine s'adresse aussi à ce type de personnes.
11: Absolument, ça fait plusieurs années maintenant qu'on est en lien avec donc France Alzheimer Ariège. On vit vraiment une collaboration très, très belle, très, très riche, où on accueille donc tous les mois un groupe de personnes donc, atteintes de cette maladie, avec, comme tu dis, les aidants, donc la famille en général qui est là. Pour nous, c'était très important de pouvoir accueillir, j'ai envie de dire, ces personnes tout en entier, c'est-à-dire aussi avec les personnes qui les accompagnent, pour qu'ils puissent aussi rentrer à la maison avec cette expérience vécue de manière commune, qu'ils puissent en reparler, qu'ils puissent juste voilà, le faire vivre encore derrière, avec toujours cette idée, bien sûr, que cette maladie, elle vient atteindre la mémoire, mais pas que. En tout cas, oui, on a des très, très belles expériences avec ce public-là et avec ces personnes qui ont ce point d'attache. Voilà, chaque mois, ils reviennent et il y a... Voilà, comme un espace ben, certainement de sécurité aussi, de plaisir, oui, à pouvoir être dehors.
10: La notion du plaisir.
11: Bien sûr, bien sûr.
10: Ce dont on parlait avec Jean-Michel Petiot, qui expliquait, en fait, c'est toi qui l'expliquais, que finalement ça permettait aux deux personnes, la personne atteinte de la maladie et la personne aidante, de retrouver une relation où la maladie avait moins sa place et en tout cas de se reconnecter d'une façon un peu différente.
11: Absolument. Et je crois que, alors je pense que c'est valable pour tous ces espaces de soins et de bien-être, hein, dans ces endroits très très durs de la maladie, mais je crois que vraiment le cheval, j'ai envie de dire, il met tout le monde d'accord. Et d'ailleurs, c'est très très fort de voir que souvent des aidants, voilà, donc des personnes qui accompagnent leurs parents malades, enfin voilà, on est quand même dans un cadre... où on accompagne, on a envie que ça se passe bien, de soins, etc. Et ben derrière, on se retrouve avec des aidants qui se mettent à monter à cheval, qui se mettent aussi à ben vraiment à partager ça, à avoir du plaisir et eux-mêmes à se guérir ou en tout cas à attraper le bien-être que peut procurer le cheval, le soin que peut procurer le cheval. Et il y a vraiment des très beaux rendez-vous. Mmh. J'ai vraiment envie de dire ça.

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0: Et de façon un peu plus globale par rapport à tous les ateliers qui sont proposés avec cette pratique, on va dire, un peu plus différente d'un centre équestre ou enfin, voilà, de l'apprentissage du cheval et de sa connaissance et de sa rencontre. Selon toi, qu'est-ce que ça apporte à quelqu'un qui n'a jamais approché un cheval, justement?
1: Alors, figure-toi que c'est très fréquent. C'est-à-dire qu'il y a quand même, on est aujourd'hui un peu identifié comme effectivement, comme tu dis, un centre équestre très différent, en tout cas quelque chose d'un peu atypique. Et effectivement, il y a aussi beaucoup de personnes qui ne connaissent pas du tout, ou j'ai envie de dire des gens qui ont malheureusement eu aussi une mauvaise expérience du cheval ou du centre équestre, j'ai envie de dire d'une approche plus traditionnelle, et qui ont envie de nous contacter, de nous rencontrer, parce que bah déjà on prend le temps. On s'adapte vraiment à la demande, on s'adapte vraiment à ce que vient chercher la personne. Il n'y a jamais aucune obligation de monter à cheval, par exemple. Mmh. On a même des ateliers à pied, chez nous, réguliers, de gens qui viennent s'inscrire dans un groupe sans monter à cheval. Parce que on part du principe évident, pour moi, qu'on peut vivre des choses très fortes et très belles avec cet animal sans être obligé de l'enfourcher et de monter dessus, même si je suis cavalière et que j'ai parcouru des milliers de kilomètres et que j'aime tellement ça. L'un n'empêche pas l'autre, c'est vraiment deux choses différentes. Donc pour toutes les personnes qui ont besoin de sécurité, de reprendre confiance, et puis d'un temps pour soi, comme je dis, aujourd'hui, dans notre pays, à notre époque, on n'a pas un contact avec les chevaux par obligation. Ça a été le cas pendant quand même de nombreuses générations. Aujourd'hui, c'est un réel plaisir, c'est un réel loisir. Il n'y a pas, j'ai envie de dire, de nécessité.
0: C'est vrai qu'à une époque, beaucoup de gens montaient à cheval, on était obligés. Enfin, je veux
1: dire, absolument.
0: J'espère qu'il n'y avait pas trop de monde qui avait peur des chevaux parce qu'ils étaient tout le temps dans la rue.
1: Mais bien sûr, et c'est ce que je dis aussi beaucoup. Alors d'ailleurs, c'est marrant parce qu'on me pose souvent cette question, notamment sur le fait qu'il y ait beaucoup de petites filles, de jeunes filles qui pratiquent l'équitation et que c'est un peu questionnant quand même souvent. C'est un milieu assez féminin. Et moi, j'ai un peu cette réponse de dire que pendant très longtemps, le cheval, il a été dans nos familles, dans nos... Exactement, dans notre généalogie, il y avait des chevaux. Il y avait des chevaux dans les rues, comme tu dis, il y avait des chevaux dans les champs, il y avait des chevaux à la guerre. Enfin, vraiment, cet animal, il a fait partie de nous. Il y a un pacte de domestication, les éthologues le nomment comme ça, c'est-à-dire que nos deux espèces se sont rencontrées pour grandir un peu ensemble à un moment. Ça a été vraiment quelque chose de très fort. Et c'était quand même très réservé aux hommes. C'était nos hommes et nos pères et nos frères qui partaient à la guerre dans les champs, qui étaient quand même reliés à cet animal. Quand l'équitation vraiment est arrivée, c'était quand même de tradition militaire en Europe, il faut le savoir. Donc vraiment quelque chose dans lequel nous, les femmes, on était exclues. Et c'est comme si depuis, allez, après-guerre, hein, donc c'est assez récent, années 60, 50, 60, puis 70, l'équitation s'est démocratisée, popularisée, et puis est devenue quelque chose autour du loisir. Et les femmes, nous avons pu avoir accès à cet espace.
0: Oui,
1: et là, en fait, se rattrape.
0: Complètement. C'est vrai qu'il y a plus de femmes qui pratiquent l'équitation que d'hommes. Enfin, en tout cas, dans l'imaginaire collectif qu'on s'en fait,
1: j'ai
0: l'impression.
1: Mais ce n'est pas qu'une impression.
0: Oui.
1: Les chiffres sont là. On a quand même très peu de petits garçons chez nous. Beaucoup moins que des petites filles. Et souvent, d'ailleurs, ce qui est étonnant, c'est qu'on retrouve les hommes en compétition sur du haut niveau. Comme si les hommes avaient gardé encore, alors moi je dis un peu l'âme du guerrier, mais en tout cas quelque chose qui faisait que ce cheval, cet animal, cette pratique leur permettait encore d'être dans ce faire valoir et aussi dans quelque chose de très beau, hein, de la puissance aussi et de quelque chose de très fort, mais qui, en tout cas, nous les filles, n'était pas forcément ce qui
0: nous
1: appelait.
0: Alors que les filles, on les retrouve moins en compétition.
1: On les retrouve quand même moins, et surtout quand on accueille, je dis ces petites filles, mais ces femmes, peu importe, en tout cas cet espace féminin, il y a vraiment quelque chose autour de la relation, parce que c'est quand même assez magique de pouvoir s'offrir à cet animal, encore une fois, qui est assez conséquent, qui est grand, qui est fort, mais qui est beau aussi, et qui peut nous donner tout cet amour. Ça reste quand même des grands espaces de relations et de soins.
0: Et alors, si cet échange vous a donné envie de rencontrer le cheval d'une façon différente, au plus proche, au plus proche du cheval, au plus proche de la nature et au plus proche de soi-même, eh bien, il y a une journée rencontre qui est Médiation Équine qui se tient le jeudi 23 avril de 10h à 17h. Donc, c'est à Dens, c'est un événement que tu proposes. Donc, est-ce que tu peux nous présenter cet événement ?
1: Oui, bien sûr. Donc, on a plusieurs événements où on ouvre nos portes. En tout cas, on invite le public à nous rencontrer. Et là, ça fait plusieurs années qu'on propose, donc au mois d'avril, une rencontre dédiée à la médiation équine, donc à cet espace du soin de l'équithérapie. Donc, on invite évidemment toutes les personnes qui nous connaissent, avec qui on travaille, donc France Alzheimer, par exemple, dont on a parlé tout à l'heure, mais aussi donc les foyers, les institutions, etc. C'est une manière de se rencontrer, qu'ils se rencontrent aussi, qu'on échange autour de cette pratique. Et c'est aussi, bien sûr, le moment où on peut ouvrir notre porte à des personnes qui ne nous connaissent pas, qui ont envie de nous rencontrer, qui ont envie de voir notre lieu, nos chevaux et cette approche qu'on a autour du cheval et du soin. Et donc, toute la journée, de 10h à 17h, on va proposer des ateliers participatifs. Donc, vraiment des ateliers gratuits pour les personnes qui ont envie voilà, d'essayer de goûter un petit peu à cet espace du lien avec le cheval. On va pouvoir faire des petits jeux à pied, à cheval, des ateliers sensoriels, quelque chose bien sûr qui va nous permettre de nous rencontrer en toute sécurité, de manière, j'ai envie de dire, très simple, mais en même temps avec la plus grande authenticité de qui sont ces chevaux et qui nous sommes. Encore une fois, c'est réservé plutôt à des personnes qui en ont besoin, on va dire, en tout cas des personnes qui sont reliées aux soins et à l'espace de l'aide et éventuellement du handicap. Après, on organise aussi régulièrement en juin et surtout en septembre une porte ouverte où là, on va ouvrir à tout public pour les personnes qui veulent nous rencontrer, j'ai envie de dire, dans le cadre le plus global de notre activité.
0: D'accord. Donc là, pour le coup, c'est pas vraiment tout public, c'est vraiment pour des personnes en situation de besoin.
1: Absolument. Donc, si vous êtes touché parce que vous avez, vous êtes bien sûr vous-même dans cette situation-là, vous êtes relié à quelqu'un de votre famille qui est dans ce besoin, un milieu associatif. En tout cas, si vous êtes relié à cet espace de l'entraide, bah, vous êtes vraiment les bienvenus. J'ai quand même aussi envie et besoin de dire que je propose en tout cas un espace de soins à toute personne sur des séances individuelles avec mon troupeau. Pour les personnes qui ont envie de s'offrir un espace de soins autour de la rencontre, comme on viendrait s'offrir un soin de massage, un soin énergétique, un soin de travail sur soi. Donc là, pour le coup, tout public. Voilà, pour que le cheval puisse encore une fois venir nous aider à mieux nous connaître et à nous permettre d'aller mieux. Dans cette
0: pour retrouver toute ton actualité, il y a un site internet.
1: Oui.
0: Alors, c'est équiterre.fr.
1: Absolument.
0: Équiterre.fr, tout simplement, comme ça se prononce.
1: Oui.
0: Vous pouvez également contacter la structure.
1: Oui, on peut nous contacter au 05 61 60 62 22 et sur mon téléphone portable aussi, toutes les coordonnées par mail. Voilà, c'est plus
0: simple. Moi, j'ai un numéro de téléphone, est-ce que je le donne ?
1: Oui.
0: Alors, le 06 73 60 64 84. Merci infiniment, Élise Prousse, d'être venue nous présenter la structure Équiterre et l'événement qui se tiendra jeudi 23 avril de 10h à 17h à Dun, où se trouve ta structure.
1: Merci Léa.

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0: Magnifique ce morceau à la flûte de Pan, j'aime beaucoup.
1: Bienvenue. La flûte de Pan, toujours la flûte de Pan.
0: Exactement, émission spéciale flûte de Pan ce soir, bienvenue sur...
1: Nous avons l'homme le plus heureux du monde ce soir.
0: C'est Stéréoxyde qui démarre, on est très heureux d'être avec vous ce soir, bien sûr, avec Mélina, bonsoir.
1: Oui, bonsoir Maxime, ça va ?
2: Le retour.
0: Bien.
1: Le retour, j'étais absente, oui, une quinzaine de jours, mais je suis revenue plus en forme.
0: Exactement.
1: Voilà, plus en forme que jamais.
2: Oh, oula, oula, oula.
0: Oui, oui, également, il est plus en forme que jamais.
2: Ouais. T'as eu un peu cette forme de ouf.
1: Super.
0: Exactement, ouais. Voilà, Stéréoxyde.
1: Splendide.
2: Splendide.
0: Ça dure 2 heures en règle générale, mais ce soir ça va durer 3 heures puisque c'est une émission très spéciale ce soir. On peut applaudir bien fort Michael Mazzalera qui est avec nous.
3: Ouais.
2: Bonsoir. Attends, il n'a rien fait encore. Il n'a rien dit, il n'a rien fait, pourquoi on l'applaudit?
0: Bonsoir Mika.
4: Bonsoir, bonsoir à vous, merci pour l'invitation.
2: Avec plaisir.
0: Bienvenue dans nos studios, ça fait plaisir de te recevoir aujourd'hui. Michael Mazzalera, vous connaissez peut-être sa voix, puisque ça fait des années qu'il sévit sur Radio Transparence dans son émission Keep Cooking Blues. Ça fait combien de temps cette émission?
4: Ça fait assez longtemps, oui, peut-être. J'ai pas trop calculé en fait, peut-être.
1: Il faut pas compter.
4: Je sais pas, ouais.
0: Et en nombre d'émissions, ça doit faire beaucoup.
4: Je crois que je suis à 180 là-bas, pas tant que ça.
2: Ah, c'est pas, ah oui, c'est pas énorme du coup, non. En 6 ans.
4: Non.
2: Ah, alors, joueur.
4: Peut-être ça fait moins, alors peut-être ça fait 6 mois.
2: Là, par contre, ça fait trop.
1: Quand t'es tout seul à porter une émission aussi, c'est pas la même chose, quoi. Quand nous, ouais. Que nous en équipe,
2: ah, mais après, c'est pas
1: semaines,
2: le même système aussi. Oui, il présente et il décrit des groupes et il fait découvrir. Donc après, il passe à la musique.
1: Et donc, uniquement sur du la blues. Thématique blues.
4: Tout à fait, oui. Ouais. Mais je suis assez ouvert sur ce thème. C'est pas... puisque, bon, il y a des gens qui considèrent que le blues, c'est entre 1910 et 1930. Moi, je considère que le blues, ça peut être actuel.
2: Ouais. Donc, c'est actuel. Il y a des très bons trucs de blues. Mm-hmm. Ouais.
4: Et donc, oui, c'est sur le thème du blues. Et je fais partie d'un collectif qui s'appelle le CRB aussi. On est une cinquantaine d'animateurs radio qui aimons faire des émissions sur le blues.
2: Okay.
4: Partout en France et un peu à l'étranger. Et de ce fait, on reçoit pas mal de CD, de matière, on va dire, par les artistes.
2: D'artistes et étrangers.
4: Et les productions aussi françaises, etc.
2: Ok, c'est cool. Ouais, de différents labels et tout ça.
4: Ce qui fait que, oui, j'ai
2: ouais, t'as de la matière à présenter.
4: Ouais, présenter.
1: Ouais, parce que du coup, le blues revient un peu au goût du jour ou se remixe un peu.
2: C'est jamais trop perdu, mais c'est un. Je pense que c'est.
1: Se ressemble, enfin, je sais pas comment on peut dire ça.
2: C'est un peu une famille, parce que c'est pas. Alors, et puis il y a différents styles de blues aussi.
4: Oui,
2: t'as
4: et puis
2: il y a le blues, t'as le blues rock, t'as des. Bon,
4: c'est ça, c'est
2: plein
4: ça.
2: De, c'est comme dans tous les styles de musique. Hein.
1: Ouais.
2: Comme on a le rock, dans le métal, enfin voilà, il y a plein de catégories.
4: Mais tout vient du blues.
2: Ah, oui,
1: oui il c'est le disait, sûr. Tout vient du blues.
2: Ça vient de là, ça vient du blues.
0: Oh yeah.
4: Mais moi je dis tout vient du blues et pour moi par exemple quand j'écoute du AC/DC pour moi c'est des
2: riffs blues
4: en
2: oui,
4: la base
2: tout à fait.
4: Bien sûr c'est électrifié mais,
2: oui, oui.
4: Mais
2: oui ils ont mis un peu plus d'accroche dessus mais ouais
1: donc toi Michael c'est ça
4: oui.
1: Michael donc là on parle de ta casquette radio émission et passion du blues mais je pense que tu as d'autres casquettes qui te permet d'être aussi un passionné de musique. Est-ce que tu peux nous en dire un peu plus?
4: Bien sûr enfin maintenant je suis plutôt on va dire il paraît que je me débrouille bien à l'harmonica donc je suis plutôt harmoniciste mais je suis auteur compositeur interprète et musicien un peu multi-instrumentiste donc j'ai commencé la musique très jeune, à 7 ans, mais le tout en autodidacte. Donc j'ai commencé par l'orgue. Après, j'ai acheté les premiers synthés.
1: L'orgue, génial.
4: Les orgues. Et après, les premiers synthés, c'était à l'époque, dans les années, on va dire, 80, quand Jean-Michel Jarre, à l'époque...
1: French Touch, c'est ça.
4: Oui, puis c'était le début de l'électro, on va dire, en France.
2: Oui,
4: quoi.
2: C'est ça.
1: Le monsieur aux gants blancs.
4: Voilà, c'était... Et un peu plus tard... Dans ma première vie, j'ai été cuisinier professionnellement, avant d'être professionnellement. Après, ensuite, musicien. Mais à un moment donné, je travaillais à l'âge de 19 ans. J'étais en saison et là, j'ai rencontré un guitariste qui chantait aussi avec un harmonica et qui lui écoutait du blues et jouait un peu de blues. Il commençait et il m'a offert mon premier harmonica. Donc, Et voilà, depuis, je suis tombé dedans.
1: C'était la découverte. Et,
4: Oui, et ça m'a paru pas facile, mais ouais, j'ai senti tout de suite l'instrument, et puis je l'ai travaillé en autodidacte, et là, ça va faire une trentaine d'années que je le pratique.
2: Ah oui.
1: Donc tu as composé en cuisine en tant que chef cuisinier, et tu es devenu compositeur en harmonica, c'est ça ?
4: Et oui, et justement, mon projet, enfin mon premier album, mais même mon projet, c'est un peu le fil conducteur où je trouve qu'il y a une similitude entre la cuisine et la musique.
1: C'est de l'art, hein ?
2: D'où le nom de ton émission de radio aussi, du coup.
4: C'est ça, parce que moi je suis un passionné de cuisine aussi. Pas autant que la musique, mais la cuisine me passionne, parce qu'en fait, on apprend toujours, c'est infini au niveau de l'apprentissage. Et ensuite aussi, c'est un métier, c'est par rapport à ça que je trouve qu'il y a beaucoup de similitudes, où on peut beaucoup voyager en cuisine et apprendre d'autres façons de cuisiner, et donc appréhender d'autres épices, d'autres mets, etc. Et ensuite
2: oui, et puis tu peux faire des mélanges,
4: tout à fait,
2: on va dire à l'infini, et pareil dans la musique, quoi.
4: Exactement, et c'est ce que j'essaie d'expliquer un peu, enfin c'est un peu mon fil conducteur, puisque c'est vrai que la nourriture, ça parle à tout le monde.
2: Oui.
4: La musique aussi, bon, il y a d'autres trucs, mais ça j'en parle pas pour l'instant, ce sera peut-être dans mes futurs albums.
1: J'entends pas.
0: Et donc, tu as sorti des albums en solo, et tu as aussi d'autres groupes.
4: Tout à fait. Oui, j'ai sorti donc deux albums en solo, mais avant tout, quand je suis arrivé en Haute-Garonne, j'ai joué pendant 11 ans dans un groupe de blues qui s'appelait Manish Boys. Donc, ouais. C'est un groupe qui a beaucoup tourné dans la région et partout en France aussi, et un peu à l'étranger, connu. Ouais, ils ont fait. Moi, j'ai fait 5 albums avec eux. Ils ont fait 8, une dizaine d'albums, on va dire. Et ensuite, quand j'ai arrêté après 11 ans de service avec eux, j'ai monté un duo qui s'appelle toujours, mais ça, il y a eu un changement un peu de personnel, si je peux dire comme ça, qui s'appelle Weeping Widows. Et de là, je me concentrais juste sur un seul projet, jusqu'au jour où le guitariste a voulu arrêter. Et là, je me suis senti un peu...
2: Délaissé,
4: ouais. Surtout être dépendant.
2: Et
4: c'est là que on m'a appelé pour un plan, comme on dit dans le jargon de musicien. Et là, j'ai dit, bah non, j'ai pas de guitariste, je peux pas. Le temps que je remonte un truc, ils m'ont dit, mais toi, tu peux pas venir. Et là, j'ai pris ma guitare, c'était le premier concert, et j'ai fait que des reprises de ce que je connaissais. Et suite à ce concert, on m'a repris 3-4 dates sur le même plan. Et là, je me suis dit, allez.
2: Machine est lancée en solo.
4: Et c'est là que j'ai monté le solo. Maintenant, je n'ai plus de guitare, c'est que autour de l'harmonica, oui. Mais pour être indépendant, quoi.
2: Mais du coup, avec des effets et tout ça.
4: C'est ça, c'est autour.
2: Autonome.
4: C'est ça. Donc, je travaille avec une pédale loop. Donc, c'est un séquenceur. C'est une pédale que tu actives. Par exemple, tu lances une séquence en beatbox, par exemple. Mm-hmm. Et là, tu enregistres. Ensuite, tu lances. Je joue avec des guimbardes aussi.
2: Okay.
4: Il faut savoir que les guimbardes, c'est un des ancêtres de l'harmonica aussi. Un instrument à hanche libre. Enfin, on l'entendra tout à l'heure.
2: Ouais.
4: Là, je m'en sers comme basse, justement, collée au micro. Ça délivre des bonnes basses. Ouais. Et là, je l'ai pas pris parce qu'il n'y avait pas assez de place, mais non, j'ai un piano à queue. Non, un synthé. Un clavier.
2: T'as qu'à dire que notre studio est trop petit.
1: Bon. En même temps, pour un piano à queue, tu
4: l'étais. Non, il est quand même spacieux. Hein.
2: On a fait rentrer du monde.
0: Oui.
2: Titre.
0: Hein. Exactement. Les uns dans les autres.
4: Magnifiquement. Plus des percussions, etc. J'enregistre tout ça en live, plus les voix, et voilà, okay. Les compositions en toutes les langues. Et là, justement, où je mélange un peu ce projet en solo, j'ai voulu vraiment mélanger tous les styles musicaux dans lesquels j'ai évolué pendant toute ma vie. Ce qui n'est pas évident, en fait. Moi, j'appelle ça ma thérapie musicale aussi, mais que beaucoup de musiciens devraient faire. Et c'est pas évident de mélanger, en fait, tous les styles musicaux et de les assumer et de pouvoir les jouer et encore plus de les vendre. Enfin, ouais. Les vendre.
1: Bah, c'est surtout trouver ton identité aussi dans ce mix de ce micmac d'influence, en fait.
4: Oui.
1: Et de te dire, là, je veux partir là-dessus. Et de faire ce choix-là, de se dire, bon, c'est bon, là, j'ai trouvé ma voie.
4: C'est ça, mais après, il y a la question un peu philosophique d'être ou ne pas être. C'est-à-dire que musicalement, tu peux te cloîtrer ou t'enfoncer dans un contexte que tu maîtrises bien, comme moi, le blues, par exemple. À une époque, j'aurais pu rester là à l'harmonica, mais sauf que j'ai ouvert. Et donc, quelque part, je ne veux pas dire que j'ai pris une prise de risque, mais je me suis mis tout nu, quoi. Et je me délivre complètement musicalement, ouais. et un peu comme dans la vie, quoi.
2: Oui, si... c'est une mise à nu un peu, mais ouais. Musicale.
4: Et donc être ou ne pas être musicalement, et je trouve que c'est bien. Et puis, enfin pour moi, hein, et quelque part, quand on me voit en live au début, quand je présente mon projet, quand je le vends, par exemple, ou quand je le présente, on me dit ouais, mais c'est compliqué là. Qu'est-ce que je vais dire sur la programmation? C'est quoi comme style?
2: Ah oui, la description.
4: Métissage musical. Mais ouais. Après, ceux qui viennent me voir, en fait, ils disent ouais, en fait, c'est ton univers,
2: on
4: comprend le truc, quoi.
1: Mmh. Ouais, il faut venir voir, en fait. Enfin, ou faut écouter, en tout cas.
4: Oui, oui,
1: ouais.
4: Mais voir aussi, parce que c'est quand même une.
1: Parce que sur du concert, t'as une mise en scène particulière où tu racontes quelque chose
4: tout au long de ton
1: concert. Ouais.
4: Il y a le fil conducteur où je parle un peu de la cuisine et je suis aussi un peu. J'essaye d'être un minimum engagé aussi dans des choses. Aussi bien politique, j'aime pas trop ça, mais quelque part on en fait tous indirectement dans la vie
2: le moins possible.
4: C'est ça, je suis ni à droite ni à gauche, bien au contraire, comme disait un certain Coluccio. Ouais. Mais j'essaye de il y a tout un quelque chose à voir en concert, en live, en fait. Même les enregistrements etc. que je fais à la minute, comme le ferait, comme je dis souvent, un cuisinier à la commande de te cuire les choses devant toi et voilà.
1: Okay.
4: Parce que c'est vrai que j'ai un album, mais ça rend pas la même chose. Mon album, si je reste sur mon album solo, ça donne pas la même chose quand on l'écoute sur l'album que si on me voit en live, quoi. Ça prend vraiment une autre dimension, quoi. Ouais. Alors qu'en groupe, c'est autre chose.
2: Et du coup, c'est que des compos?
4: Oui.
2: Et qu'en anglais? Tu chantes un peu dessus
4: Oui, je chante. Non, j'utilise plein de langues. Le français, un peu l'anglais, l'allemand, l'italien aussi.
2: Ah ouais.
4: Et après, j'ai des instrumentaux.
2: Ok.
0: Très bien.
1: C'est Europe.
2: Donc on voyage encore plus.
1: L'Eurovision. À l'harmonica.
0: Ça m'a mis l'eau à la bouche. J'aimerais qu'on écoute un petit morceau qui est sur un album. Que tu m'as passé
2: sur le dernier
0: album Gargantuesque.
1: Sur les petits cadeaux qu'on vient d'avoir à la radio.
0: Exactement. Quel morceau on pourrait mettre pour illustrer tout ça, un morceau que tu n'as pas prévu dans ton set?
4: Tu veux un morceau chanté, c'est ça?
0: Ouais, pourquoi pas.
4: Ben là, j'ai pas le CD devant moi.
2: Ah. Il a pas les lunettes avec lui. Tu vois? On a tous les mêmes problèmes à un certain âge.
0: Koenig. Je vais mettre Koenig, qui est le titre numéro 3 sur cet album. Il s'appelle Gargantuesque. C'est Michael Mazalera qui est avec nous ce soir dans Stéréoxyde sur Oxygène FM. Il y aura du live également tout à l'heure.
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0: C'était ouais. le morceau iconique.
1: Justement, on parlait du mélange de ce morceau.
0: Iconique. Exactement.
1: On parlait des mélanges, donc, d'utiliser la langue allemande sur
2: des sons orientaux.
1: Du coup, bon, ça fait on n'a pas l'habitude.
3: Oui, c'est ça que je trouve intéressant.
1: C'est très, très intéressant. Ouais.
3: Vive le métissage, je pense que s'il y avait vraiment...
2: C'est la cuisine musicale.
3: Voilà. S'il y avait du métissage, il y aurait peut-être moins de problèmes dans ce monde, justement.
1: On avait dit pas de politique.
3: Et oui, König donc, signifie roi, et la chanson est un peu philosophique. Et dit que c'est toi ton propre roi, toi seul dois trouver ta direction où aller, ne te laisse pas mener, pense... par toi-même, ne te cache pas sous ton figuier... Vraiment, prends la direction que tu dois réellement prendre. Voilà, c'est en gros la direction de...
1: Guide-toi toi-même. Ouais, enfin, non, c'était pas le bon terme. C'était,
2: prends-toi par la main et...
1: Ouais, c'est ça.
2: Aide-toi
1: toi-même. Ouais. D'accord. Et pourquoi le côté oriental, alors? Juste pour le métissage
2: Pour le contraste avec l'allemand, du coup.
3: Oui, j'aime bien mélanger, justement. Et ensuite, parce que à l'harmonica, vous avez vu, là, enfin, les auditeurs et auditrices ne voient pas, mais j'ai pas mal d'harmonica que j'utilise.
2: Ah, oui.
3: Donc, il y en a qui sont... J'aime bien les tonalités mineures harmoniques, et ce qui donne ce son un peu, justement, oriental.
2: Ouais.
3: Et j'utilise pas mal ces couleurs-là dans certains morceaux, qui m'amène justement à ça après, à
2: ouais,
3: faire
2: ça
3: des...
2: Ça permet de voyager, du coup.
3: De mélanger, ouais.
2: Ouais, c'est pas mal.
3: Voilà.
0: Il y a beaucoup d'harmonica sur la pochette de cet album, donc gargantuesque. Il y en a...
2: Un bain d'harmonica.
0: Beaucoup autour de ton visage, il y en a un dans ta bouche également.
3: Oui.
0: C'est tous tes harmonicas?
3: Non, c'est pas tout, j'en ai d'autres.
1: Il y a toute une collection.
3: Mais tu sais que je suis très fier de cette pochette parce qu'elle a été réalisée, que j'ai fait, sans trucage, donc sans ordinateur. J'en suis fier.
2: Et ouais.
1: Et sans Photoshop.
3: Sans Photoshop. et elle a gagné un concours international, cette photo.
2: Cool. Ah.
3: Parce que par chance, une année, honneur, la marque donc, de ces harmonicas, pour ne pas faire de pub. Mais,
0: on peut.
3: Oui, on peut. Bah, en plus, je dois en faire.
2: C'est des bons harmonicas.
3: Parce que je suis très fier des sponsorisés.
2: Sponsorisé, ouais, voilà,
3: depuis 8 ans par cette marque.
2: Ah bah
3: et
2: cool.
3: On lançait un concours, mais là c'est pas eux, c'était à l'étranger, donc c'est pas eux qui m'ont placé en fait. Il y a eu des centaines et des centaines de photos, et c'était par rapport à l'anniversaire du 200 ans d'un harmonica d'un certain modèle.
2: D'accord.
3: Et en fait, le modèle, moi, ça faisait un an que je venais de sortir l'album, et j'ai plein d'harmonica, là. Il y en a une centaine.
2: Ouais, ouais, ouais.
3: Et le seul que j'ai dans la bouche, c'était le modèle
2: qui
3: voulait. Donc j'ai envoyé la photo, j'ai dit, bon, on sait jamais, quoi.
2: Ça coûte rien, pas.
3: Et finalement, la photo a gagné le premier prix.
2: Ah, excellent.
3: Et oui, j'étais super content.
2: Ça fait un petit coup de pub en plus pour toi, du coup. Pas mal.
3: Et donc je suis content aussi parce que là. Il y a la deuxième... Ah, tu voulais dire quelque chose par rapport à la pochette?
0: Non, du coup, que c'était très bien.
3: Parce qu'il y a le deuxième album aussi, là, le bleu, le Planète, qui est fait aussi sans trucage, à part le petit flou en bas, pour l'eau, mais tout le reste, c'est une vraie photo. Et là, j'ai voulu faire en trompe-l'œil une ville.
2: Ah, ok,
3: qu'avec des harmonicas.
2: Ouais, ça fait comme si c'était des buildings, en fait.
3: C'est ça.
1: Et du coup, c'est toi artistiquement qui prend les photos ou...
3: En fait, moi,
1: t'as fait appel à quelqu'un qui...
3: Au final, je fais venir quelqu'un,
2: mais je fais la mise en scène,
3: je prépare, je fais des photos aussi.
1: Ouais.
3: Bon, je suis pas photographe, mais j'emmène l'idée pour pas arriver sans rien. Et là, j'ai dit, ben voilà, tu vois cette photo, et ben c'est pas celle-là, mais je veux ça, mais dans...
2: Ouais, tu sais ce que tu veux, donc voilà. Après, tu orientes le photographe.
3: C'est ça,
2: en fonction de...
3: Et là, on passe les jours qu'il faut pour arriver à la
1: trouver ce que tu veux, toi.
3: Ouais.
2: Ouais.
3: Et au moment où c'est le comme celle-ci, là, sur Planète, c'est exactement
2: ce qu'on appelle un client chiant.
1: Exactement, c'est ce que j'ai pas osé le dire.
2: Ah, mais moi, je suis photographe. Alors
1: après, ça vaut le coup parce que les photos, elles gagnent des prix. Hein,
2: oui, ben non, mais comme quoi, voilà, c'est comme quoi, des fois, ça sert d'être chiant.
1: Exactement. C'est pas chiant,
2: non,
1: c'est exigeant.
2: Pas chiant, ouais. Exigeant.
3: Moi, je dirais plutôt même savoir ce qu'on veut.
2: Oui, non, mais c'est ça. Non, mais après, c'est bien parce que des fois, les clients qui ne savent pas ce qu'ils veulent,
0: ça
2: peut être encore beaucoup plus long, du coup.
0: Très compliqué.
2: Et qui changent en disant non. Ben oui, mais non, mais tu me dis pas ce que tu veux vraiment.
0: Je veux passer à autre chose.
2: Et non, mais c'est ça, mais ça arrive. Des fois, tu as des gens, ils te disent non pour plein de trucs. mais en fait, ils savent pas vraiment ce qu'ils veulent.
1: Tu parles en connaissance de cause, non? Ou une photo.
2: J'ai eu.
0: En tout cas, merci d'être avec nous, Mickaël. On va avoir du live dans un petit instant, mais ces deux albums, ils sont sortis en quelle année?
3: Wow. Le premier, je crois qu'il est sorti en 2018, je crois, le Gargantuesque. Il doit avoir la date derrière.
0: C'est le premier, celui-là?
3: Oui, celui où je suis noyé dans les harmonicas, là.
0: Non, il n'y a pas la date, mais il y a ton numéro de téléphone.
3: Il doit y avoir une date, alors peut-être à l'intérieur. Je crois qu'il est de 2018.
0: Ouais.
3: Et le suivant est sorti 3 ans après, me semble-t-il. Et là, je suis en train de préparer le prochain. Justement, je cherche un photographe.
2: Ah, voilà. Ne cherche plus.
0: Les grands esprits se rencontrent.
3: Mais l'idée, elle est très, très complète.
2: On verra.
1: Ça, c'est le sujet d'une émission de 4 heures sur comment aboutir à l'idée, à la bonne idée absolue.
3: Mais je suis en train de travailler, oui, donc sur le futur album. Et je ne sais pas quand est-ce qu'il sortira, mais je suis dessus. Et normalement, à partir du mois prochain, je vais commencer à aller en studio pour l'enregistrer.
2: Okay.
0: Sur les deux albums, donc en tout, il y a 25 morceaux, 25 compos. Oui. T'en as beaucoup d'autres en stock, vu que tu vas aller en studio?
3: Oui.
2: Beaucoup.
3: Oui.
2: En même temps, quand tu fais des lives, tu dois avoir un assez grand répertoire. Oui. Tu fais des reprises aussi?
3: Dans les débuts, j'en avais plus, puisque j'avais pas autant de compositions.
2: Ouais.
3: Mais maintenant, je ne fais quasiment plus de reprises. Voilà, parce que je trouve que c'est bien de...
2: Et est-ce que du coup, sur tes albums, sur les albums, tu as des guests, enfin des invités, pour parler en français?
1: Des collaborations?
2: Oui, c'est ça, artistique, musical.
3: Sur le premier, non. Et sur le second, oui. J'ai fait intervenir quelques copains, quelques confrères, musiciens. Et pour le troisième, je pense aussi que je vais faire intervenir des gens.
2: Avec différents
3: des musiciens.
2: Types d'instruments, guitare, oui. Ou après en mode de groupe, batterie, basse.
3: Sur le deuxième album, justement, il y a un morceau où on est vraiment en groupe basse, batterie, guitare et harmo, chant.
2: Ok.
3: Que ensuite j'exploite moi en solo derrière.
2: Band complet, quoi.
3: Oui, c'est ça. Mais il faut que je sois. Enfin, moi, je me mets ça aussi en objectif, c'est de pouvoir être capable de pouvoir le reproduire.
2: Avec du monde derrière.
3: Ou seul.
2: Oui.
3: Le même morceau seul.
2: Ok.
3: Ouais, voilà, c'est ça.
2: Très bien.
0: Mais on parle de cet album donc qui s'appelle Planète.
3: Oui.
0: Et vous allez entendre quelque chose qui est super radiophonique et super
2: rare. Le cellophane. Autour du CD.
0: c'est l'ouverture.
1: Il est neuf, le CD.
0: De l'album qui est tout neuf. On va pouvoir écouter un petit morceau, peut-être dans un petit instant. Et puis ce sera le live concert qu'on va vivre ce soir en direct avec toi, Mickaël. Quel morceau?
3: Figure-toi, j'ai sorti en vinyle, celui que tu as. Tu as décélonafané.
1: Comment on dit? Décélophané.
0: Exactement. Et donc j'ai le CD dans la main et le titre va partir dans un petit instant. Il est sur l'album Planète de Mickaël Mazalera qui est notre invité ce soir dans Stéréoxyde sur Oxygène FM et ça fait très plaisir. On va écouter le morceau numéro 3 qui s'appelle Bolerabe. Qu'est-ce que c'est ce morceau?
3: Justement, c'était un morceau qui... Je ne sais pas pourquoi, ça me rappelait un peu le boléro, mais un peu arabisant, donc je l'appelais le bolérabe.
0: Ouais.
3: Alors pourquoi le boléro? Parce qu'au début, ce morceau, enfin après il a changé, mais il a gardé son appellation. Mais parce qu'au début, il commençait tout doucement, juste avec puisque je travaillais avec des loops, je rentrais juste un instrument, je faisais un tour, ensuite un deuxième, troisième, pour à la fin, parce que le boléro de Ravel, il commence vraiment avec un son vraiment minimum. En général, quand tu écoutes du classique, tu mets le son à fond. Et puis hop, tu vas faire la cuisine, là. Et puis, arrivé un moment, au bout de 3 minutes, mais t'as les enceintes qui commencent à vibrer de partout parce que
0: il y a trop d'épices.
3: C'est ça.
1: Il y a trop d'épices.
3: Ça m'a rappelé ça au départ. Et justement, dans ce morceau, il y a un copain qui participe, Thierry Bluy. Pour ce morceau, il est à la flûte Peul, c'est une flûte africaine. Voilà, je crois qu'il fait des percussions aussi sur ce morceau, du tama. Donc c'est une percussion qu'on met sous le bras Et voilà.
1: Ah oui, on est avec le...
3: oui, c'est ça, avec un petit bâton et voilà, c'est la percussion qui parle qu'on appelle.
0: Très bien, mais on s'écoute ce morceau, donc Bolérab, c'est le morceau numéro 3 de cet album qui s'appelle Planète. Merci Mickaël Mazalera d'être avec nous ce soir, émission très spéciale en public, et on a un public qui vient d'arriver. Oh, encore.
1: Un public en délire.
2: Ça vient de Toulouse, messieurs dames.
1: Ça
2: même.
1: Vient de Toulouse.
0: Oui, attends.
1: Ça fait plaisir.
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0: Le Bolérable de Mickaël Mazalera, qui est notre invité ce soir dans Stéréoxyde. Mickaël, tu es toujours avec nous?
1: Oui. Tout à fait.
0: Alors, ça y est.
1: Tu m'entends? Ouais.
0: Absolument. Et tu es toujours avec nous et tu vas nous proposer un concert en live, finalement, dans nos studios.
1: Oui, avec grand plaisir.
0: Et merci beaucoup pour ça, en tout cas. Qu'est-ce que tu vas nous proposer? Donc, bon, tu as des harmonicas, tu en as beaucoup.
1: Ouais, c'est ça. Bon, je vais commencer par faire un morceau en acoustique, on va dire, juste avec un harmonica. Et ensuite, le deuxième, je vais vous proposer un nouveau morceau qui sera sur le futur album. Donc, vous êtes les premiers sur les ondes à pouvoir
0: magnifique.
1: Entendre ce morceau. Et ensuite, quelques nouveaux morceaux aussi que vous allez pouvoir entendre, que je présenterai entre les deux, si je peux me permettre.

0: Michael Mazzanera est avec nous. Merci. Avec ce premier morceau. Merci beaucoup. Comment s'appelle-t-il ce premier morceau?
1: Moi, je l'appelle Improvisation. Et c'est inspiré assez d'un morceau de Sonny Boy Williamson. C'est un harmoniciste de l'époque, un des premiers bluesmen à avoir enregistré. Je me suis inspiré d'un morceau qui s'appelle Bye Bye Blues. Et voilà, je tricote un peu autour de ça, on va dire.
0: Très bien. Est-ce que tu pourrais, s'il te plaît, me rajouter un petit peu de gain dans ta sortie? Je te remercie, comme ça ce sera beaucoup plus simple pour t'entendre.
1: Ouais, tu m'entends mieux?
0: Oui, absolument, merci beaucoup.
1: On va s'entendre alors.
0: Oui. Deuxième morceau, de quoi il va s'agir?
1: Alors, je te parlais d'un nouveau morceau qui sera sur le prochain album, qui s'appelle « Si l'amour », puisque pour moi, l'amour, c'est ce qui est le plus important.
0: Et oui.
1: On ne serait pas là sans amour, je crois.
0: Love.
1: On ne serait pas né. Et voilà, c'est le prochain morceau que vous allez entendre. Donc, j'utilise plusieurs harmonicas, dont des guimbardes aussi, pour me faire ce que vous allez entendre dans les loops derrière.
0: Très bien. Donc, Michael Mazzanera, qui a rapporté pas mal de matériel ce soir. Il a un looper, il a plein d'harmonica, des guimbardes, plein de pédales au pied. Et c'est parti sur Oxygène FM. Ça continue, Stéréoxyde.

0: C'est Mickaël Mazzalera qui est avec nous ce soir avec ses harmonicas, le dieu ariégeois de l'harmonica. Il est avec nous ce soir.
1: Merci.
0: Et
1: merci.
0: Ça fait grand plaisir depuis le temps qu'on devait se rencontrer, que je l'entends. Ça fait 5 ans que je t'entends sur les ondes. Et aujourd'hui, ça y est, c'est la grande rencontre avec ce live concert spécial ici sur Oxygène FM. Merci Mickaël.
2: Merci à toi. Donc là, je propose mon prochain morceau, Jungle 5, qui est sur un de mes deux albums, dont je ne me rappelle plus si c'est sur le... Je crois que c'est sur le second, ouais. Jungle 5.
0: C'est parti, sur Oxygène.

0: Bravo.
1: Quelle énergie.
2: Merci.
1: Wow, faire tout ça en même temps, c'est quand même quelque chose à voir aussi. C'est à voir sur la page Facebook Stéréoxyde-6 Oxygène FM. C'est magnifique ce qu'on vit ici ce soir.
3: De toute beauté.
1: De toute beauté. Un autre morceau vous attend. De quoi il s'agit, Mickaël?
4: Ouais, c'est un morceau qui s'appelle Route à l'envers. Donc, je crois que c'est sur le premier.
1: C'est les Anglais, ça. Route à l'envers, par rapport à nous.
4: Non, c'est. Ouais, c'est une expression que je me dis moi souvent. Route à l'envers, je veux dire pas prendre la même direction que tout le monde, en fait. Pas forcément de prendre la même direction que tout le monde. Et c'est, ce morceau, j'avais travaillé un copain qui travaillait avec les sourds et muets. Et qui l'a traduit en langage de signes, en fait. On a fait un petit vidéoclip dessus où je joue. Et cette chanson est traduite par la langue des signes. Et donc voilà, c'est l'anecdote. Et là, c'est ce que j'appelle une chanson un peu engagée.
1: Très bien. Et bien, c'est parfait pour ce soir. Mickaël Mazalera en live.

0: Ouais. Les routes à l'envers.
1: Allez. Je ne crois plus à
2: C'est brigand.
0: C'est brigand. Je prends toutes tes routes à l'envers. Et ça fait plaisir avec Mika. Voilà.
1: Je fais un petit air ou j'ai encore le temps ou pas?
0: On en est ouais, où deux petits. Deux petits, on peut faire ça, ouais. Deux petites chansons en plus, voilà, puisqu'on est en direct, on est en live, on est en public.
3: Profite des bonnes choses.
0: On redemande Mika Mazalera.
4: Public en délire et en folie.
0: Il est là. Il est...
4: Rhabillez-vous.
0: Ben voilà, on les entend.
1: Vous allez pouvoir danser alors.
4: Ils sont chauds, ouais.
0: Exactement.
1: En plus, c'est encore un nouveau morceau que vous allez pouvoir, qui n'est pas encore baptisé, donc.
0: Et on y va ce soir.

0: Ouais. Mikael Bazalera qui est avec nous. Merci beaucoup pour ce live. Ce morceau, il n'est pas sorti encore, c'est ça?
1: Non, il n'est pas sorti.
0: C'est une exclusivité, bien sûr, pour nous ce soir. Un petit dernier morceau de Mikael et puis on va passer après sur la chronique de Mélina. Mais on va te poser quelques questions aussi, Mikael, avant que tu partes. Des questions oui. sur l'actualité, bien sûr, les concerts qui vont arriver.
2: Mais si, que se passe-t-il là dans les prochaines semaines, dans les prochains mois?
3: Oui, bien sûr. Ou le voir en live et aussi comment le contacter si on veut le programmer.
0: Exactement. Donc vous allez pouvoir le voir en live, le contacter pour le programmer. Et puis cet album qui est en cours de préparation également, le troisième album de Mikael Bazalera. On en parle peut-être juste après le dernier morceau.
4: Il veut bien. C'est un morceau qui s'appelle Où êtes-vous?
2: Où êtes-vous pour les prochaines dates?
0: C'est ça. Exactement.
1: Pas mal, vous êtes inspiré quand même.
2: Toujours, toujours.
4: Donc, où êtes-vous? C'est un ami à moi, un confrère harmoniciste qui s'appelle Michel Herblin, très très grand harmoniciste français, hein, assez connu dans le monde de l'harmonica, mais pas assez dans le monde du grand public, puisque c'est vraiment un grand homme au niveau de la taille et du jeu de.

0: d'instruments aussi. Et en fait, lui, il fait surtout de des morceaux instrumentaux, mais derrière, il écrit un peu de chansons, mais qu'il ne produit pas forcément. Et à un moment donné, il m'a écrit une chanson, enfin, il avait pas mal de textes. Et j'ai un peu pioché, j'ai un peu lu tous les textes qu'il avait créés, et je me suis inspiré. J'ai pris un de ses textes et j'ai écrit cette chanson qui s'appelle Où êtes-vous, justement, le 4 avril. Ça, Isabelle Sandy à 20h.
1: À partir de 20h, ouais. Très bien. Mickaël Mazalera avec nous ce soir pour ce dernier morceau. Yeah. On lui laisse faire son dernier morceau, et puis il est tout à nous.
2: Tout à voilà. Nous.
3: Tu es prêt, j'espère.
4: Pour discuter, bien sûr.
2: Pas que pour discuter.
3: Ah, oh, tu te calmes de suite.
2: J'ai rien dit.
3: C'est vrai que t'es revenu vachement en forme.
2: Ah, toujours.
5: C'est les chips,
1: bien sûr.
2: C'est le boulotage de raisin sec.
3: Hein, on veut pas se le savoir.
1: Mickaël.
2: On parlait d'apéro, de trucs apéro.
1: C'est à toi, c'est parti.

0: Yeah.
1: Merci beaucoup.
0: Et oui, ça finit. C'est...
1: Mickaël, d'être venu ce soir nous faire en direct tous ces morceaux, dont des morceaux exclusifs, bien sûr. Mickaël Mazalera à retrouver très vite aussi sur scène. Bien sûr, à retrouver aussi à la radio sur Transparence, l'émission Keep Cooking Blues.
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1: Et bonjour à toutes et à tous et bienvenue dans notre chronique sur Stéréoxyde, chronique musicale ce soir dédiée à Nogaires, avec une intro un peu sur les chapeaux de roue. Aujourd'hui, nous allons explorer l'univers de Nogaires, une artiste israélienne qui bouscule les codes de la pop et de l'électro. On enchaîne sur Dumb.

Né le 26 décembre 1989 à Tel Aviv, Noga Erez est une chanteuse, compositrice et productrice israélienne. Elle a débuté sa carrière musicale au sein du groupe Indie Folk The Secret Sea avant de s'orienter vers le jazz, puis de se consacrer pleinement à la musique électronique. Après son service militaire en 2011, elle a accompagné Dana International en tant que choriste lors de l'Eurovision de la même année.

0: Et j'y étais pas du tout là.
1: C'est ça quand on coupe pas bien les morceaux aussi.
0: Ah oui, oui, oui, bah oui, bah c'est ça, c'est quand on prépare une chronique assez rapidement. Mais bon, c'est pas grave, en tout cas, une belle découverte, Nego Eres. Oui. Allez, on arrive sur son parcours musical et discographie. Nego Eres se distingue par une musique électropop, expérimentale, aux paroles souvent politiques et sociales. Elle sort son premier album, Off the Radar, sorti en 2017, qui a été salué par les critiques. On écoute le titre Dance While You Shoot.
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En 2021, elle revient avec Kids, un album qui explore des thèmes plutôt personnels et universels, mêlant des sons électro et des mélodies plutôt accrocheuses, enfin qui balancent un peu plus quoi. Son troisième album, The Vandalist, sorti en septembre 2024, marque une nouvelle étape dans sa carrière. Cet opus comprend des collaborations avec des artistes tels que Robbie Williams sur le titre Dani et Eden Ben Zeken sur Godmother. Et on écoute Godmother.

0: Au fil des années, Noga RS a multiplié les collaborations prestigieuses. En 2022, elle a signé avec Neon Gold Records, Atlantic Records, et a travaillé avec Missy Elliott sur un remix de son titre Nails. En juin 2023, elle a partagé la scène avec Robbie Williams à Tel Aviv pour interpréter ensemble le morceau Kids. On écoute Nails avec Missy Elliott.
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0: Et ça revient, hein ? C'est revenu ?
1: Oulala, oulala, oulala.
0: On est très présents ce soir sur cette chronique.
1: Ouais, il y a du public, alors.
0: Bah écoute, je te propose quand même d'aller assez rapidement, mon cher Oui-Oui, sur cette chronique-là. On est sur Noga Eres, qui est actuellement en tournée pour promouvoir son dernier album, The Vandalist. Elle se produira notamment à Colors of Ostrava, bon, je ne sais pas comment
1: t'as
0: ça se dit, on est en République Tchèque, le 16 juillet 2025. L'estival...
1: T'as pas le bikini ou un truc comme ça, quoi ?
0: Open Air Festival en Suisse, après elle est en Hongrie le 7 août, mais les fans français devront un peu attendre des dates prochaines. Voilà, mais il n'y a rien qui a encore annoncé. On écoute un dernier titre, oui, pour clôturer cette chronique Vandalist.

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1: On est très heureux d'être avec vous ce soir dans l'émission Stéréoxyde. C'est parti. Et on est avec Mélina ce soir. Bonsoir Mélina.
2: Et bonsoir Maxime, tu vas bien?
1: Ça va bien, toi aussi?
2: Oui, de retour. Pour... C'est quoi dans les Pokémon? C'est pour faire de mauvais tours.
1: Voilà,
2: exactement.
3: Les références. Oh, les références de la mort.
4: Les références de jeunes.
2: Un petit peu de jeunesse dans cette équipe, s'il vous plaît.
3: Hein, temps Pokémon, ça doit avoir quoi, 30 ans, un truc comme ça.
4: Chacun sa jeunesse.
1: C'est pas si jeune. Il y a notre ami Pardaligno, le moineau, avec nous.
5: Bonjour, je suis venu ici.
4: Ouais,
5: j'ai une autre affaire, et puis il y avait Mélina.
1: Tant que tu parles, les cloches se sont tues.
4: Ah voilà.
5: Oui, t'as rien dit pendant un moment, j'ai bien entendu.
4: Ça impressionne.
1: C'est toi qui faisais de la cloche alors.
5: un peu.
1: T'es avec Oui aussi, mais salut Oui.
4: Salut.
5: Je sais pas ce qui m'a pris, excuse-moi, un moment d'égarement.
4: Je te calme de suite.
1: On est avec, on est avec Gabi aussi ce soir.
6: Bonsoir
1: Gabi, ça va?
6: Ça va, un peu stressé, je vais faire ma première chronique.
1: Eh oui, c'est ce soir. Mais t'es déjà venu nous voir.
6: Oui, mais en tant qu'invité. Mais là, faut que je sois sérieuse cette fois-ci. J'ai pas tous les droits cette fois.
1: Gabi,
4: pourquoi on a des gueules de sérieux, nous?
1: Exactement. Et donc ce soir, on reçoit également un groupe, un groupe de rock.
4: Rock.
1: Et il y a rock dans le nom du groupe de rock.
2: Étiquette. C'est du rock.
1: C'est nos amis.
2: Mais pas que.
1: C'est une partie des Tyler and the Crew qui sont là aussi. C'est le groupe 50 Nuances de Rock qu'on reçoit ce soir, qu'on peut applaudir si vous voulez.
2: Ouais.
5: Merci.
1: Comment ça va, les gars?
7: Bah écoute, impeccable, heureux d'être là pour la deuxième fois pour le coup.
1: Ouais.
5: Comment il fait semblant, quoi? Heureux d'être là.
2: C'est des habitués.
7: Je suis heureux.
4: Limite blasé.
2: C'est des habitués. Ils sont arrivés, ils m'ont dit ouais, c'est bon, c'est comment ça fonctionne, ça va, tout va bien.
1: Alors qui êtes-vous? Vos prénoms?
7: Voilà, on va faire toujours tour, Tyler.
4: Hein. Toujours Tyler de son prénom.
7: Ouais. Et comme tu disais, donc une partie Tyler and the Crew, donc toujours Johan à la batterie.
1: Ouais.
7: Et par contre un petit nouveau, mais qui n'en est pas un,
4: petit puisque canaille.
7: Il fait partie de la famille depuis longtemps aussi, Sylvain.
8: Enchanté.
1: Salut Sylvain, ça va?
8: Salut à toi, ça va et toi?
1: Ouais, très bien, bienvenue dans nos studios ce soir.
8: Merci.
1: Alors on va se régaler avec vous, on va en parler dans un instant, puisque on a écouté Alcazar, c'était une reprise, un petit groupe de reprise, 50 nuances de rock. On en parlera tout à l'heure, bien sûr. Et puis, on va commencer cette soirée, voilà, parce que c'est la soirée.
4: C'est la soirée.
2: C'est la soirée.
1: Soir. Moi, je suis fatigué, merde.
4: C'est la soirée.
1: C'est la soirée avec Pardaligno, le moineau sur Oxygène.
4: Non, c'est vrai, j'ai une
3: nuit. Vous êtes bien aimable. Chers auditeurs, ça va durer 5 minutes, après vous pourrez changer de station. Alors, salut les auditrices, salut tout le monde. Et oui, troisième chronique de génie en ce début d'année. Un travail acharné, une semaine à raison de 3 heures par jour pour peaufiner ce texte. Le tailler tel un diamant brut, ciselé comme une œuvre d'art, les doutes, les larmes. Putain, mais qu'est-ce que je raconte, moi? Putain, comme d'hab, j'ai écrit ça vite fait dans mon lit en slip fuchsia et fait toucher peau de pêche. Ouais, peau de pêche pré-talquée pour pas que j'ai les fesses rouges. Bon, mais je suis sensible, moi, ça va, quoi. Bon, tellement j'avais la flemme hier que j'ai failli l'écrire juste avant de venir. Mais heureusement je l'ai pas écrit hier, parce qu'en arrivant à la radio, un monde, je me suis dit enfin la nouvelle de mon retour s'est répandue. Ils savent que le messie M-E-2-S-I, le moineau éclatant, superstar, irrésistible, est là. Il m'adore, il m'admire, il m'adule. Et à ma gauche, un gars portant des t-shirts Tyler du crime. À droite, des filles arborant une bannière croucrou, c'est nous. Putain, non, elles sont pas venues pour moi. Oh rage, j'entends des Tyler, fais-moi un enfant! Là-bas, un homme qui crie Johan, si tu sais pas remettre tes baguettes, moi je sais! Et attends, j'ai les pages qui restent collées.
4: Titre.
3: Et donc, et bien sûr, personne ne me parle du bassiste. Le bassiste, en général, on s'en bat. Une ambiance survoltée. Des bus ont été affrétés depuis les quatre coins du pays de Sceaux. Une couverture médiatique énorme. La Gazette ariégeoise et un stagiaire de La Dépêche. Et là, j'apprends qu'à ce stade, Tyler and the Crew stade. Je sais, je m'en lasse pas. Il faut pas que tu m'envoies. Ouais, bon, ça va. Hein, je l'aime bien, celle-là. Bon, ils ont une autre formation. 50 nuances de froc. Ben, style déglingos, jean déchiré pour des reprises. Ah bah ouais, bah les gars, hein, prends du fil à une aiguille et commence par repriser ton futal. Oh, oh, oh, oh, des reprises après deux albums de génie, de compo. Et même si c'est en anglais, bah bien sûr, on a rien compris aux paroles, mais c'est pas grave. Là, ils échangent pour 50 nuances de troc. Mais à ton avis, pourquoi? Pourquoi? Bah pour les thunes, tiens, hein. Comme Timeless Sweet, et encore Timeless Sweet, ils ont une Nathalie. Tu vois une Nathalie, toi, dans 50 nuances de phoque? Bah non.
8: Phoque.
3: Ah bah ouais. De phoque. Ouh, les copines. Non, bon. Ça va aller piquer dans les caisses des jeunes mariés, détourner l'urne des anniversaires, taper dans la convention obsèque, parce que je te parie qu'en plus des bar mitzvah et des départs en retraite, ça va jouer dans les enterrements, hein. Est-ce qu'on peut dire que ceux qui font des reprises sont des artistes, hein? Je te le demande, je te pose la question, oui. Est-ce que le gars qui prépare ton sandwich au McDo, on dit qu'il est cuistot? Non, hein. On lui a montré un beau sandwich, généreux, gourmand, comme sur la photo. Et toi, quand tu l'ouvres l'emballage, tu vois une grosse merde écrasée sans dessus-dessous, avec trois cornichons au lieu de... Mais moi, j'aime pas les cornichons! Calme-toi, mon petit par d'agneau. Allez, on va quand même écouter, hein. Bon, c'est parti pour les covers, Harry. Bon, allez bien, c'est là, ok. Bon, tu me l'avais pas. Oui, bon, ça va. Allez, de Vogalen, hein, les reprises c'est comme les voyages en DeLorean, ça me fait de l'effet. Donc allons écouter les teasers de 50 nuances de Nardin de Mok, enfin mon avis. Et donc là j'écoute le gros teaser et allez, bâtard! Putain, mais c'est vachement bien en fait! Ça groove, c'est métallique avec la bonne voix éraillée de notre Tyler et en plus le tout en français. Putain, comment ça m'énerve! Les artistes qui se réinventent, qui innovent, qui en plus ont du talent, tout l'inverse de moi. Bon, alors je vous le dis, c'est classe et même si c'est de reprise, moi je m'en moque. Hâte de voir sur scène 50 nuances de rock. Merci.
8: Wow. Bravo!
3: Merci d'avoir le prix de temps de m'écouter, chères auditrices. Vous pouvez changer de station maintenant. Allez, bisous.
1: T'as les veines qui ressortent et tout, magnifique.
7: Par contre, je voudrais dire juste Tyler and the Crustad, c'est plus possible.
3: Celle-là,
7: il me l'a fait
3: vie,
7: en.
3: Ça.
7: Il l'a fait en 1989.
3: En 2020, je crois que je l'ai inventé en 2020 et je m'en lasse pas, quoi. Et parce que tu la vois, l'affiche, moi je la vois, tu vois, au Stade de France, Tyler and the Crustad. Tu vois, et là, tu te dis, les Arlésiens, ils représentent, quoi.
1: Merci beaucoup, Hugo, pour cette petite chronique bien sympathique. Pour commencer cette émission qui va être folle.
3: Ouais.
1: Eh oui, qui va être folle. Pardon.
3: Calme-toi. Hein.
1: Alors sur une autre radio, quand je faisais ça, ça a coupé la table de mixage. Je vous le dis. Et donc, on va continuer cette émission avec une chronique très spéciale ce soir. C'est la première de Gabi.
3: Oh, ça va être beau, je sens que ça va être beau.
9: Toute première fois. Toute première fois.
1: Voilà. tu peux parler bien devant le
6: alors
1: micro.
6: Alors, moi, je fais moins.
1: Fais crier. Pas comme Hugo. Alors,
6: j'ai un petit peu plus de. J'ai plus d'élégance.
7: Ah, ça, y a pas de mal, hein. Y a pas de mal.
6: Je ne compense pas mon manque de talent par.
2: Voilà. Par du criard, par du criard.
6: Allez, on va arrêter ça des conneries.
1: Finissez la phrase.
6: Donc je me suis dit, on est en janvier, on a jusqu'au 31 pour souhaiter les vœux. Vous savez, quand tous les matins on dit bonne année, jusqu'au 31 ça vous gave bien, ben, je vous en remets une couche. Et on reçoit un groupe de rock. On va essayer de mixer les deux. Je me suis demandé récemment ce que ça voulait dire être rock en 2025. En fait, il y a un proche qui m'a demandé, il n'y a pas très longtemps, Nouvel An, l'année rock, moi, je te souhaite l'année 2025 la plus rock possible. Un peu comme sa voix, à ce moment-là. Du coup, je me suis posé la question. Ça veut dire quoi être rock en 2025? Parce que ça fait quand même 70 ans qu'on a vu la naissance de genre musical. Le rock, à l'époque, c'était des tubes qui ont bercé nos imaginaires. Pour ma part, lacérer aussi mes cordes vocales, surtout entre 2 et 5 heures du matin après une bouteille de vodka pendant mon adolescence. C'est aussi des groupes mythiques qui ont gueulé leur rage, leur envie de vivre vite, fort. C'était cracher sur la société et tout ce qui coule de source. C'était refuser les codes, les bonnes manières, porter des guenilles, des trous en étendard et finir la soirée à bout de force, les yeux rouges et la gueule en feu. Bon, enfin, c'est ce que je me disais plus jeune, déjà parce que j'avais le corps qui tenait, et que du coup, à l'aube de mes 35 ans, bah, j'ai un gros doute. Et ouais, mamie va avoir 35 ans. Est-ce que c'est pas un petit peu de la poudre de perlimpinpin, tout ça, non? Et puis la société, bah, elle a changé. C'est moi, mais la société aussi. Parce que la société, nos mentalités, nos comportements ont sacrément évolué depuis. Surtout parce qu'on veut tous être différents. On est tous un individu unique. Il n'y a qu'à voir le nombre de HPI, TDAH, HPE, TSA et autres conneries d'acronymes auto-diagnostiqués, évidemment, hein, en ligne avec des tests gratuits. Je suis différent, ok. Et si être rock en 2025, c'est dire sans honte que tu vibres sur Oshi, Poupée Russe, sur Castle de L6, sans scier, même si putain, c'est trop mainstream, meuf, quoi. C'est accepter que t'es pas forcément envie d'être différent ou que tu peux pas, que c'est normal de palpiter avec tout le monde sur des sons qui comportent une vibration universelle, tu vois. Parce qu'on est juste des humains et que notre cœur, il bat tous au même rythme. Être rock en 2025, si c'était dire à ton patron que t'es pas non plus un esclave des temps modernes et qu'en fait, faire 70 heures par semaine, ben, c'est pas normal, même si t'es en forfait jour et que tu l'en... Hule, et qu'il ne te paie pas assez pour faire le boulot de deux personnes. Et que s'il n'est pas content, bah les prud'hommes, c'est un endroit merveilleux, plein de bisounours que tu as hâte de découvrir en sa compagnie. C'est aussi le lendemain, serrer les dents parce que bah, t'as reçu une putain de régule de facture d'électricité qui vient d'arriver et que tu dois valider cette putain de période d'essai avec ce connard à tout prix, quand bien même c'est vraiment un con. C'est résister à la peur de l'avenir en se disant que bah, dans notre pays, malgré tout ce que tout le monde dit, il y a des choses pas si dégueulasses comme la défense des droits, même si on n'est pas parfait. Et être quand même lucide et voir que dans le temps, parfois, on peut pas faire grand chose. Vous le prenez comme vous voulez, la phrase n'a aucun sens.
3: Mais c'était beau.
6: Voilà. Être rock en 2025, c'est refuser de voir le monde en noir et blanc. Faire péter cette dichotomie de merde dans nos jugements. Parce que le monde, il est gris ou arc-en-ciel. Vous choisissez votre côté. C'est dire que je peux revoir mes jugements, que la vérité, elle est pas mienne, mais elle prend le visage de Mireille, Mohamed, Ming ou Carter à tour de rôle. Notre vérité, elle est personnelle. Et il y a 8,5 milliards de vérités personnelles. Donc tu n'as pas la vérité, Régine, ta gueule. Être rock en 2025, c'est pas dire des gros mots, un peu comme moi tout au long de cette chronique, parce que j'adore, et se fâcher à tout va. C'est aussi dire que la vie, elle est belle. Savoir le reconnaître et pas faire le blasé à tout va, même si ça colle pas avec l'air du temps. C'est regarder 5 minutes un lever de soleil et s'émerveiller, même si ça fout en l'air tout mon marathon du matin de maman. C'est écouter mon fils dire pour la énième fois que le stégosaure, il a des plats qu'il est absolument merveilleux, et m'expliquer tout le continuum de son squelette. Pour la 100e fois, mémé baillir à tout va de sa curiosité. Choisir d'avoir un gamin, même quand la planète, elle va mal, parce que bah, c'est beau, putain. C'est respecter quand même ceux qui n'en veulent pas, ou n'ont pas, malgré les pressions sociales, et qui résistent avec force. Être rock en 2025, c'est dire qu'on est féministe haut et fort, et dire que ça me fait chier qu'on parle de cette putain d'écriture inclusive, parce que, en fait, moi, je veux qu'on parle des violences féminines, je veux qu'on parle du salaire égal, et je veux qu'on parle de la discrimination, et que je t'emmerde avec ton point E. Voilà, ça s'est passé. C'est accepter de ne pas être exceptionnel, mais c'est aussi savoir dire non. C'est s'occuper des autres et de soi. C'est se soucier du monde qui va mal, ne pas abandonner sans se torturer. Parce que, ben, en fait, il peut rien en vrai, mais que tu peux faire des choses à ton échelle. C'est accepter que c'est compliqué. C'est faire comme on peut, surtout sans se mettre une pression constante sur ce qu'on fait, ou ce qu'on dit, ou ce qu'on n'a pas fait et ce qu'on n'a pas dit. Je vous souhaite d'être vous avec toutes vos complexités, de dire un grand merde et de dire un grand merci, et d'être bien avec tout ça. Bisous et bonne année 2025, bande de rockers.
8: Elle l'a fait, elle l'a fait.
2: Bravo.
3: Bon, oui, pour envoyer Dorn par SMS au 32 24 77, ou envoyer par Daligno au 22 34.
1: 75 centimes par SMS, plus coût du SMS, plus coût du SMS, plus encore 75 centimes, tel qu'on passe. Voilà, c'est toujours un truc, c'est si rapide à la fin. Merci beaucoup, bravo. Gabi, et tu as choisi un morceau pour clôturer tout ça.
6: Pour tous s'énerver ensemble.
1: Ouais. Et voilà, mais
6: ça c'est bon ça.
1: C'est parti.
10: Bagarre. Ouvrez les yeux, c'est juste énorme. Gabi.

0: C'était bon, ça.
1: Yes, Marines.
2: Bien sûr que c'était bon.
3: Ça met en forme.
0: C'est du bon, ça.
2: Qu'est-ce que c'était, Gabi, ce morceau?
3: Les The Bell Rays, Black Lightning.
0: Ah,
3: j'en fais. The Bell Rays, Black Lightning.
2: Ouais.
3: Belle énergie.
0: Très bon.
3: Nana.
0: Goût,
3: ouais.
4: Je les ai vus deux fois en concert.
3: Ouais, ouais, pas comme d'hab, oui, oui, comme d'hab.
0: Comme d'hab.
2: Oui, il a tout vu.
3: Il
2: n'y
3: a même plus de fierté, quoi. Comme d'hab.
5: Je suis d'accord. Mais franchement, qu'est-ce que tu n'as pas vu plutôt? Ce serait plutôt surprenant.
0: Non, il y en a pas mal que j'aimerais voir que j'ai pas vu. Voilà.
5: Moi, tu m'as déjà vu deux fois, hein. C'est bon.
0: Ah, trop. Trop. Plus que deux fois, même.
5: Mais oui, grand.
2: Ah, il y a même fait les lights, oui.
0: Alors, comme les Tyler and the Crew, je compte même pas, tu vois.
5: Bon, après, c'est les copains du Queen. Alors,
0: t'as pas le choix, en fait, il y a que ça.
5: Et on, les reçoit, on va voir un bon groupe. Non, il n'y en a pas. Bon, ben on va voir Tyler and the Crew.
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On va faire un petit retour en arrière. Est-ce que il y en a qui aiment les années 90, 2000? Ah, vous allez reconnaître. Ça fait partie de nos influences. C'est ce qui nous a bercé notre jeunesse. Et oui, on est plus tout jeunes.

Je vais profiter pour faire les remerciements. Je voudrais remercier Sarah et toute l'équipe de Cohesson pour l'invitation pour ce soir. Merci beaucoup. Merci à Bastien pour la sono. Merci, je ne sais pas ton prénom, mais merci. Merci à notre chouchou Gago au son. Merci au food truck. Je viens manger après. Et bien sûr, bien si, merci beaucoup à vous. Sans le public, on serait rien en fait. Donc merci beaucoup. Le prochain morceau s'appelle Not Alone. On est le groupe Dos Theory.

On a une petite dernière pour vous, et après on laissera la place. C'est un cover de Royal Blood. Alors, petit rappel, hein, le groupe Dose Theory. Vous pouvez nous retrouver partout sur les réseaux, toutes les plateformes de streaming. On vient de sortir un nouvel EP dont vous avez entendu les chansons ce soir. On a des super t-shirts à vendre. Enfin, venez nous voir après la prestation, on discutera ensemble, on boira une bière ensemble. Et on fera connaissance. Ça nous fera très plaisir de faire votre connaissance.

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1: Oui, quel rapport?
0: Comme il passait devant chaque étage, les gens pouvaient l'entendre répéter « Jusqu'ici, ça va. 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